0: J'ai pas le souvenir de baigner comme ça dans un quotidien aussi sanglant, quoi. Aujourd'hui, il y a quasiment pas une journée sans qu'un enfant, n'importe qui, il se fait tuer pour rien aujourd'hui. Rien. Donc, est-ce qu'effectivement, c'est pas un mélange de ces gens qui savent qu'ils, de toute façon, n'iront forcément pas en taule, ils vont avoir un bracelet, au mieux, ou alors ils vont faire une peine de quelques mois, et ils seront de toute façon relâchés, et même en prison, ils vont pouvoir rencontrer d'autres gens, leur permettre d'être encore plus méchants, plus des machins, plus efficaces quand ils sortiront. Est-ce qu'il n'y a pas vraiment un système qui est complètement bousillé, en fait, qui fait que plus personne ne craint rien, quoi?
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0: on lève pas la main sur une femme, ça c'est sûr, c'est pas comme ça que j'ai été élevé. Maintenant, les circonstances ont fait que...
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0: T'as déjà baisé avec un livreur?
1: Ouais, il m'a livré un frigo. Il dit, s'il avait besoin de quoi que ce soit, je mets son numéro de téléphone personnel. Il est parti, j'ai appelé direct. J'ai dit, le frigo, je suis pas sûre qu'il soit à la bonne place. Il est venu chez moi, ouais, dans mon taudis, là-bas, puis il m'a baisé, puis c'était bien.
2: Dans le frigo?
3: Oui, Maurice, la dernière fois que je t'ai appelé, t'étais à Paris.
4: Ouais.
3: Et il y avait un problème technique pour entendre le son, il y avait du décalage, ou il y avait il y a eu quelques bugs, entre guillemets. Comment ça se fait qu'en étant en Madagascar, ça marche plus?
4: C'est peut-être que le travailleur malgache, il est plus consciencieux, peut-être.
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0: Quand tu habites Paris, tu as envie de pouvoir profiter de la ville. Parle pas du mec qui veut juste rentrer chez lui pour regarder la télé, parce que celui-là, il pourrait habiter n'importe où. Il habite dans Paris parce que c'est pratique, ou parce que économiquement, c'est intéressant. Parle des gens qui aiment la ville. Si t'aimes la ville, si t'as envie de te sentir bien à Paris, t'as pas envie qu'il y ait autant de voitures. Et effectivement, tous ceux qui n'habitent pas dans Paris ne l'admettent pas, ne le comprennent pas. Ils comprennent pas qu'on puisse essayer de faire fuir les voitures. La plupart des gens qui sont dans Paris, qui circulent dans Paris, sont des gens de province et des gens de banlieue. Et des mecs qui livrent, etc. Donc on pourrait trouver des solutions pour organiser ça. Moi, j'avais proposé de faire les livraisons la nuit, dans le métro, avec le métro. D'utiliser les rails, puisqu'ils sont là et qu'il n'y a plus de passagers, puisqu'ils arrêtent. D'utiliser le métro pour faire le transport des marchandises, ou en tout cas les rails, qui seraient pas complètement cons à mon sens.
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5: Arnaud, 47 ans, Tremblay en France.
6: 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Dis-nous ce que t'as pas, on en a. 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

aujourd'hui, on a notre ministre des Affaires étrangères, Al-Jalabi, qui a déclaré que l'aide humanitaire est bloquée par Israël pour aller à Gaza. Israël bloque l'aide humanitaire. La ministre l'a dit ouvertement. Ils veulent vraiment tuer ces gens-là. Enfin, tout le monde, il y a 3 millions de Gazaouis, et ils veulent les exterminer, quoi.

Nous, en France, on a le pays de l'impression. On aime donner l'impression. Comme on aime donner l'impression que tous les gens du pays ont du travail et sont soignés, lorsque l'industrie va mal, on n'a pas de plan. Chez nous, on a Peugeot qui va super mal. On va encore taper dans les impôts des gens pour donner de l'argent à Peugeot. Mais autour de la table de Peugeot, il y a la famille Peugeot qui vit en Suisse. Et cette famille-là, c'est avec nos impôts, avec les impôts des mecs qui gagnent 1 300 € par mois dans notre pays, qu'on va protéger les milliardaires ou les millionnaires de chez Peugeot qui vivent en Suisse, qui ne participent pas, donc qui ne paient pas d'impôts chez nous, mais qui sont

0: Ah, c'est bien, tu bois dans la gourde, Maurice Radio Libre. Merci, Catherine.
1: Ah oui, elle ne me quitte pas.
0: Fais voir, c'est un bel objet, hein, fais voir.
1: Oui, il est belle.
0: Ah ouais.
1: Oui, il est super.
0: Ah, il y a marqué « c'est bon de boire » dessus.
1: C'est bon de boire, Maurice. Allô, que vais-je te prie, la radio carrément rock, la radio carrément libre.
0: Elles sont
1: Maurice,
0: bien, hein.
1: Radio libre.
0: Elles sont bien.
1: C'est bon de boire.
0: Ouais, c'est super.
1: Non, elle est super belle. Elle est super belle et tout ce qu'on met dedans devient délicieux, bien entendu. Encore plus délicieux que dans un autre contenant.

0: Déjà, je progresse en salsa. Ma partenaire de danse, qu'on fasse des soirées ensemble. Et du coup, on fait souvent ensemble des soirées, voilà. Puis là, je lui ai proposé d'aller à Paris, un congrès international de salsa qui a lieu du 7 au 14 avril. Et c'est à Paris, ça va être génial. Il y aura des soirées sur des bateaux, sur la Seine. Je lui ai proposé ça et je vais y aller moi d'abord 3 jours
1: okay.
0: Avant.
1: Il y a Amon qui est sur le chat qui dit... La salsa en Suisse, j'aimerais bien voir ça. C'est vrai que d'imaginer les Suisses en train de danser la salsa, c'est un peu comme imaginer les Auvergnats en train de danser le makossa, quoi.
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0: tempête dans le monde. Hein. Je sais pas, j'ai vu des avions décoller à la verticale, donc voilà. Bon, bref, ça c'était un détail.
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0: il y a beaucoup de mecs hein, qui sont fétichistes des pieds, qui mettent les pieds dans la bouche. Mais voilà, moi j'aime ça, mais il faut que les pieds soient propres. Je veux dire, c'est pourquoi. Alors pourquoi vous les hommes.
1: Mais les pieds dans la bouche avec tes chaussures ou pas.
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c'est parce que j'étais un petit peu intéressé à Donald Trump. Et là, je vais dire quelque chose qui ne va pas du tout plaire même à ses partisans. Parce que contrairement à ce qu'on croit, ce n'est pas sous l'ère de Donald Trump de 2017 à 2021 qu'il y a eu le plus d'expulsions de sans-papiers ou de expulsés et reconduits à la frontière par un mandat présidentiel. Il faut savoir quand même que les plus grosses expulsions des États-Unis, en comparaison, Bill Clinton a expulsé 5 fois plus de gens que Donald Trump. Bill Clinton, sur ses 2 mandats, pas cumulé, sur son premier mandat, c'est 5 fois plus, sur le deuxième, c'est 4 fois plus. George W. Bush, Barack Obama, même Barack Obama, a expulsé beaucoup plus de gens des États-Unis que Donald Trump.

0: faut pas.
1: Non, mais qu'est-ce qu'il a, l'autre, là? Ah, qu'est-ce qu'il a, le David? Voilà. Bon, c'est bizarre. En fait,
2: j'en mange tous les jours des mecs comme toi, quoi.
1: Comme moi? Tu manges des mecs comme moi? Pourquoi tu fais ça?
2: Parce que j'aime ta viande.
1: D'accord. Et d'accord.
3: J'aime ta viande.
1: Okay. Et pourquoi tu fais ça, en fait? Pourquoi, c'est quoi le problème, en fait, de faire ça, en fait? Pourquoi tu coupes non. les gens? Pourquoi tu dis n'importe quoi? Pourquoi t'es complètement barré?
2: Le monde est fou. Le monde est fou.
1: Non, c'est toi qui es fou, en fait. Le monde, il est pas fou.
2: Mais le
1: monde, il tourne. Le monde, il tourne. Tu vois, demain, je vais me lever. Je vais pas penser à toi, en fait. Demain, je vais prendre mon petit déjeuner.
3: Le problème, Alban, tu vois, ces mecs comme là, c'est que tu sais, ils disent le monde est fou et ça leur donne un prétexte pour sortir poignarder des bébés après, tu vois. C'est ça le problème.

0: les petites frappes et les voyous en France vivent dans une impunité scandaleuse, et les mecs, ils ont toujours la possibilité de se retrouver dans la rue. À chaque fois qu'ils se sont fait arrêter, ça n'a pas eu de conséquences. Donc le mec, après, quand on lui fait signe de s'arrêter, pour lui, il n'y a pas de danger. S'il y a un mec derrière, c'est pas grave, il roule dessus parce que il ne risque rien. Il ne risque jamais rien.
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4: 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Ailleurs, en tout cas, les gens font ça. Les gens, quand ils savent pas quelque chose, ils apprennent. Nous, on a tendance à dire que quand on sait pas faire quelque chose, soit qu'il faut qu'on change de boulot, soit que c'est la chose qu'on nous demande est nulle, et de toute façon, elle ne se fait pas. Et pendant ce temps, les autres, ils créent le GPS. Pendant que nous, on est encore en train de dessiner des cartes Michelin, eux, ils utilisent nos cartes Michelin, ils font le GPS en essayant d'acquérir des notions qu'ils n'avaient pas avant, en apprenant, en faisant des expériences. Nous, notre peuple, il est pas comme ça, donc on a plutôt tendance, et ce qu'on fait avec nos programmes télévision par exemple, au lieu de nous dire, tiens, ça serait bien qu'on apprenne à écrire des feuilletons qui puissent plaire au public de notre pays, on se dit qu'on va simplement retranscrire ou traduire en français les discours ou les feuilletons qui ont été faits par d'autres, et particulièrement les Américains ou les Anglais. Donc voilà où on en est, c'est-à-dire que là on est dans la photo typique de chez nous. T'as demandé

0: Attention, attention, on vient de voter une loi sur la prostitution en France, qui est une très bonne nouvelle pour tous les proxénètes, hein, quand même. Ils vont être contents, ces gens-là, puisque il a été décidé par le gouvernement socialiste d'apporter une aide aux prostituées, une aide à la réinsertion, donc pour qu'elles puissent faire un autre travail, pour qu'elles et qu'ils puissent choisir un autre boulot. Donc on va leur donner un peu de caillasse. Bon, on imagine que quand t'es prostituée et que t'es dans un réseau de prostitution, et qu'on te verse du fric, il y a beaucoup de chances pour que tu le vois, tu vois. Et la deuxième bonne nouvelle qu'il y a dans cette loi, pour toujours pour les proxénètes, c'est que certaines prostituées étrangères seront autorisées à rester en France, toucheront donc un petit pécule, et seront autorisées à rester en France et à travailler en France pendant 6 mois, je crois. Donc c'est pas mal, parce que ça veut dire que lorsqu'ils vont voler une fille à l'étranger, la forcer à vendre son corps ici sur nos trottoirs, ils pourront en plus de ça monter une petite structure qui leur donnera du travail et récupérer en plus le fric, 20 millions on a prévu, hein. 20 millions, voilà. Donc c'est plutôt une bonne nouvelle pour les proxénètes.
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0: Je marche assise, quoi. Enfin, je pousse sur ma palme, je pousse mes fesses.
1: T'es assise sur ta petite planche. Tu enfiles le monopalme, là.
0: Voilà, donc j'ai les deux pieds comme ça. Je fais comme si j'étais cul-de-jatte, quoi.
1: Je sais pas, j'ai jamais vu des cul-de-jatte mettre des monopalmes, donc.
0: Non, mais ils mettent pas de monopalme,
1: Ah
0: ils
1: bon?
0: ont pas de, c'est comme si j'avais pas de jambes, quoi. Comme les sirènes, quoi.

0: Ah, c'est pas simple, parce que moi je suis là, je veux dire. Moi, je reste... moi, je suis présent. Avec tous mes petits outils, je suis présent. Enfin, on est présent. Mais moi aussi, enfin, moi surtout. Enfin, vous aussi. Mais moi, je suis présent, là. Ah, c'est pas facile pour celui qui voudrait faire des contre-pétris, de lutter. Oui, parce que non seulement je suis présent, mais j'ai les outils. Ah, j'ai les outils pour pas me fatiguer. Tac. Tu vois, je peux, quand le mec est impoli, paf, j'appuie sur le bouton. Et t'as vu, et ça se généralise, hein. Les gens commencent à avoir le bouton. Ah, tout le monde commence à s'y mettre. C'était scandaleux. Il y a plein de gens qui, oui, le bouton. Maintenant, tout le monde a le bouton. T'as vu, même dans les débats politiques, maintenant, ils veulent avoir le bouton, les mecs. Ah, c'est tellement confortable. Eh, t'as compris pourquoi je suis là? Eh, moi, c'est... Hop!
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0: Valérie, 44 ans, Beyrouth.
1: Laurent, 44 ans, Miami, Florida, USA. Bah, où t'étais passé, mon pépère? Et bah, viens donc. Qu'est-ce que tu lui as fait, toi?
2: Bah, rien.
1: Mon pas, il a le cœur qui bat. D'abord, qu'est-ce que tu fous dans le noir?
2: Bah, je regardais ce que la pauvre petite bête a fait. J'ai rien touché, hein, pour que tu vois.
1: Tu te fous de moi, non? Je te préviens que si tu l'emmerdes, t'auras affaire à moi.
2: D'abord, j'en veux un, moi aussi.
1: Un quoi?
2: Un animal. Toi, t'as lui. Moi, j'ai rien. Je peux plus rester sans rien. Alors, je veux une bête à moi.
1: Eh ben, t'as qu'à t'acheter un perroquet, comme ça vous parlerez ensemble et tu me foutras la paix.
2: Salova! Et puis d'abord, je ne veux plus jamais voir ce chat-là dans ma chambre.
1: Dans ma chambre, dans ma chambre, dans notre chambre, et sur mon lit. Mais ma parole, t'as la maladie de la persécution. C'est pas de sa faute, ta pauvre bête, si t'en veux au monde entier.
2: Mais je m'en fous du monde entier.
1: Oh, écoute, on va pas continuer à se bagarrer. Moi, je vais dîner.
2: Ah non, hein, tu vas pas dîner. Hein. Ce serait trop simple.
1: Oh, écoute, les scènes, c'est plus de ton âge, non? Ton emploi, c'est pas Phèdre, c'est Medrano. Alors?
2: Ah, le revoilà. Typographe à la retraite qui se prend pour Zola. Lanard, petit bourgeois qui n'aime plus son gros minou.
3: Miaou, miaou, miaou.
1: Ah, si tu voyais ta gueule, t'es pas belle à voir. Tu dégringoles de plus en plus tous les jours.
2: Vieille vache! Vieille vache!

0: Maurice a dit.
1: Que je fais souvent quand j'ai de l'argent que je n'ai pas gagné grâce à mon travail. Je vais le prendre et je vais le jeter un petit peu dans la Seine parce que ça c'est sympa. Et après, j'ai un autre rêve, c'est de le... Tu sais, il y a des films comme ça où tu sais, t'as le mec qui a piqué l'argent. Donc le mec, il a le sac de fric dans son cabriolet, le sac est ouvert et pendant qu'il roule, tu sais, t'as l'argent comme ça. Moi, c'est ça que j'ai envie de faire. Je te jure, j'adore ce principe.

0: si on s'intéresse à tout ce qu'on nous raconte, en gros, il vaut mieux aller passer, il vaut mieux aller vivre dans les Alpes sous une tente. Pour l'être humain, c'est mieux que de vivre au cœur de Mexico, qu'on aime bien présenter comme une ville hyper polluée. Finalement, quand on s'intéresse à l'être humain, on se rend compte que qu'il a choisi, l'être humain, plutôt d'aller vivre, alors c'est haut aussi, mais plutôt d'aller vivre à Mexico que dans les Alpes. Dans les Alpes, il n'y a personne. Autrement dit, le choix de l'être humain pour vivre, pour être bien, c'est pas d'aller vivre là où l'air serait pur, là où on serait tellement formidable, puisque c'est quand même vers ça qu'on essaie de tendre. On se dit, voilà, le mieux, c'est le retour aux sources, qu'on mange des baies dans les arbres, qu'on arrête de se déplacer en voiture, qu'on marche à pied, etc. Et finalement, c'est l'être humain qui a décidé de se fabriquer des engins pour se déplacer. C'est l'être humain qui s'est dit, oh là là, là-haut, ça caille, c'est pas bon, on n'est pas bien, quoi. Tous les endroits dans lesquels l'être humain n'a pas choisi d'habiter, tous ces beaux endroits qu'on adore regarder, photographier, dans lesquels on adore aller passer quelques heures, on sait que c'est pas là qu'on a envie de vivre.
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1: Arnaud, 53 ans, tremblait en France. 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

0: Je vois dans quel état vous mettez Guillaume.
1: Il est venu avec son papa. T'as raison, Guillaume, faut pas se laisser faire. T'as emmené ton papa. Allez, vas-y, fais-nous un kata, Guy.
0: Non, moi, ça me fait pas rire.
1: Mais si, moi, parce ça me fait rire, je suis désolé, vieux. Toi, ça te fait pas rire, mais moi, ça me fait rire.
0: Moi, ça me fait pas rire.
1: Comme, tu sais, comme si c'était très important que ça le fasse pas rire. Bah, on s'en fout que ça te fasse pas rire. Mais moi, ça me fait rire. Voilà. Toi, ça te fait pas rire. Moi, ça me fait rire.
0: D'accord. Mais moi, ça me fait pas rire.
1: Mais moi, ça me fait rire. Toi, ça te fait pas rire, moi ça me fait rire.
0: Ça me fait pas rire.
1: Ah, on n'est pas pareil, aussi. Faut dire, Guy, que toi, tu vis dans des conditions, quand on entend le bruit qu'il y a chez toi, je comprends que ça te fasse pas rire. Tu dois pas rire souvent.
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1: C'est bien ça de garder le contrôle pour rester fréquentable. Bon, l'histoire de cette émission d'ailleurs a croisé des gens qui un jour ont perdu le contrôle, ils n'ont jamais pu revenir parler. Hein. Bon. C'est la seule émission pour toi qui la découvre, c'est la seule émission de radio dans laquelle on n'est pas pressé.
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1: J'aime bien l'aventure Zidane, moi, pour réagir à ce que Lydie écrit. Je trouve que c'est un, à part le coup de tête qui était un peu ridicule, tout le reste de sa carrière, c'est quand même un bel exemple, je trouve.
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0: fait.
1: Alors c'est vrai que moi je te trouve amaigri un peu, Alexandre. Hein, t'as maigri, non, un peu?
0: Oui, un petit peu, ouais. Oui. J'ai souffrant, je mange moins de pain au chocolat, j'ai perdu 3-4 kilos.
1: Ouais, tu fais un peu maladif.
2: C'est pas plutôt la roumaine avec le
3: cunilingus. Ah oui, le fameux cunilingus.

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0: Valérie, 44 ans, Beyrouth, au Liban.
1: Enfant de la haute ville, fille des bas quartiers, le dimanche vous promène dans la rue de la paix. Le quartier est désert, les magasins fermés, mais sous le ciel gris souris, la ville est un peu verte, derrière les grilles des Tuileries. Et vous dansez sans le savoir, vous dansez en marchant sur les trottoirs cirés, et vous lancez la mode sans même vous en douter. Un manteau de fourrure sous vos robes imprimées, et vos robes imprimées sur le velours potelé de vos corps amoureux, tout nouveaux, tout dorés. Folles enfants de la haute ville, ravissantes filles des bas quartiers, modèles impossibles à copier, cover girl, colored girl, de la Goutte d'eau ou de Belleville, de Grenelle ou de Bagnolet.

0: Paris, ça se passe presque comme ça. Hein.
1: Allez, à ce soir.
2: Oh, j'ai une question quand même. Comment t'as entrepris cette relation avec cette femme qui a les deux jumelles?
3: Nous avons besoin de cerveaux comme le vôtre.
2: Oh, j'ai une question quand même. Non, mais qu'est-ce qu'on va lui reprocher? D'avoir mis le feu ou d'avoir été ivre et d'avoir mis le feu ensuite?
4: Ah, je dois reconnaître que vous êtes d'une rare subtilité pour un homme d'apparence aussi rustique.
2: Oh, j'ai une question quand même. C'est réduit de combien tes capacités respiratoires?
5: Vous vous faites passer pour un petit policier sans envergure qui va de ci, de là, dans la maison, qui creuse des trous dans le jardin.
2: Oh, j'ai une question quand même. Comment toi tu peux dire oui, j'ai ça, mais tu peux pas dire combien t'as été réduit en capacité pulmonaire? C'est 20, c'est 10, c'est 15, c'est 5, c'est 2, c'est 3, c'est combien?
6: Vous attaquez l'ennemi par surprise. Il vous sous-estime et résultat, il tombe dans le piège à pieds joints.
2: Moi, j'ai une question quand même. Dans ce contrat moral de vie, à t'écouter, mais je dis bien à t'écouter, jusqu'à présent, on savait pas qu'il y avait deux enfants. Tu nous l'as dit parce que je t'ai posé la question.
6: Vous êtes bien l'être le plus entêté que je connaisse, mais sympathique. Oui, irritant, mais sympathique.
2: Moi, j'ai une question quand même. Comment tu as parlé de la vie de couple, du foyer dans lequel t'allais vivre? Tu lui as dit, je vais être le père, je vais être ci, je vais être ça.
7: Mais c'est toujours à la gorge qu'il cherche à mordre.
2: J'ai une question quand même. Ça fait 2 heures que tu parles avec nous, j'ai pas senti chez toi quelqu'un d'essoufflé, excuse-moi.
8: Vous êtes très observateur, lieutenant.
2: Moi, j'ai une question quand même. C'est peut-être le regard que t'as sur toi-même qu'il faudrait revoir.
6: Vous êtes un homme intelligent, mais vous le cachez.
2: Moi, j'ai une question quand même.
9: Dites-moi franchement, il y a combien de temps que vous êtes dans la police?
2: Moi, j'ai une question quand même.
0: Youpi! C'est mercredi! Maurice, c'est la nuit, c'est reparti pour un tour. Ça commence maintenant et ça va durer au moins 3 heures. Alors, t'as passé une mauvaise journée? Ta nana s'est barrée ou ton copain est parti avec ta cousine? T'as personne à qui tout raconter?
10: Viens vite, Maurice a tout préparé pour ta venue. Manque juste les petits fours.
0: Ici, on parle pour de vrai, comme à la maison.
10: Mais attention, n'oublie pas que tu es chez Maurice et que c'est lui qui a le bouton.
0: Allez, viens jouer.

0: La première référence, c'est ta mère. Si on ajoute le concept de libido qui est au fondement de l'existence, le concept de libido, donc c'est le principe de plaisir, on va
1: libido
0: dire.
1: Libido et maman, il y a comme une contradiction entre libido et maman quand même, ouais, tu vois, il y a des mots qui vont pas ensemble, je pense.

0: Arnaud, 53 ans, tremblait en France. À son regard, le vice donne un côté salace, un peu du bleu lavasse de sa paire de Lévis. Tandis qu'elle exhale un soupir au menthol, ma débile mentale, perdue en son exil physique et cérébral, joue avec le métal de son zip et sa tôle de corail à pain. Elle s'y coca-colle un doigt qui, en arrêt au bord de Corolle, est pris près du calice du vertige d'Alice de Lewis Carroll. Lorsqu'en songes obscurs, Marie-Lou se résorbe, que son coma l'absorbe en des rêves absurdes, sa pupille s'absente et son iris absinthe subrepticement se teinte de plaisir sans latente. Perdue dans son exil physique et cérébral, un à un, elle exhale des soupirs fébriles, parfumés au menthol. Ma débile mentale fait teinter le métal de son zip et Narcisse, elle pousse le vice dans la nuit bleu lavasse de sa paire de Lévis, arrivée au pubis, de son sexe corail écartant la corolle, prise au bord du calice de vertigo, Alice s'enfonce jusqu'à l'os, au pays des malices, de Lewis Carroll.
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0: Valérie, 45 ans, depuis Beyrouth au Liban.
1: Laurent, 44 ans, Miami, Florida, USA.
2: Frédéric, je veux tout de même vous dire quelque chose. Moi aussi, je pouvais être sa femme.
1: Sa femme, toi ? Oh, ne me fais pas mourir de rire. Regarde-le, c'est dur, c'est franc, c'est solide, c'est du vrai piou-piou bien français. Ça claque de bons sentiments. Sa femme, toi ? T'as eu envie de lui, il a eu envie de toi, bonne chance. Amusez-vous et faites vite, mais ne construisez pas une cathédrale là-dessus.
2: Et si j'étais devenue en un soir tout ce qu'il aime, si tout d'un coup je n'étais plus ni la paresse, ni le mensonge, ni le désordre, si j'étais devenue le courage et l'honneur.
1: Toutes les mêmes.
2: Lui sera heureux, lui me croira, et je lui donnerai tant qu'il me croira.
1: Qu'est-ce que tu lui donneras? Tu n'as rien à donner. Vous n'avez rien à donner tout autant que vous êtes, que votre corps pour une minute et vos petits états d'âme fugitifs.
2: Ce n'est pas vrai.
1: Faut qu'il y en ait un qui ait la peau de l'autre, et le plus vite sera le mieux, voilà ce que c'est que votre amour.
2: Tu es trop laid.
1: Qu'est-ce que tu crois donc? La tendresse, le dévouement, la confiance, tout cela du jour au lendemain? Cela se paie, jour après jour, ma petite, avec de la sueur, avec de l'ennui, des petites misères et de la peur ensemble. Cela se paie avec des enfants qui ont la fièvre et qu'on ne sait pas s'ils ne vont pas mourir, avec des nuits et des nuits côte à côte, où l'on s'écoute respirer l'un l'autre, avec des rides qui nous viennent en même temps.
2: J'aurai des rides, je serai vieille, et quand il mourra, je mourrai le lendemain.
1: Mourir, ce n'est rien. Commence donc par vivre, c'est moins drôle et c'est plus long.
2: Tu dis tout ça pour nous empêcher de vivre.
1: Mais non, pour vous empêcher de mourir, idiote. Tu confonds tout.

0: Moi, je pense que le Front National, c'est le nazi, non pas parce qu'il est d'extrême droite, mais parce qu'il est d'extrême gauche.
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2: Arnaud, 53 ans, tremblait en France. Moi, ma langue, c'est ma vraie patrie. Et ma langue, c'est la française. Quand on dit qu'elle manque de batterie, c'est des mensonges, des foutaises. Ceux qui veulent lui casser les reins, je leur braque mes alexandrins. La bête aux 12 pieds qui marche sur la tête. Le ring du poids des mots, la boxe des poètes. Moi, ma langue, je l'ai retournée plus de 7 fois dans ma bouche. J'admets qu'elle est très dure à cracher. Flèche de miel ou cartouche. L'intello, lui, zigouille les ailes. Moi, je suis un intellectuel. L'homme est un dieu tombé qui se souvient des cieux, et son histoire redouble en grinçant des essieux. L'Alexandrin. Sois sage, ô ma douleur, et tiens-toi plus tranquille, fais couler de mes yeux quelques larmes fertiles. Pour qui sont ces serpents qui sifflent sur nos têtes? La bête aux 12 pieds qui marche sur la tête.
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0: Valérie, 45 ans, depuis Beyrouth au Liban.
1: J'ai rêvé de m'éteindre auprès de vous, avec encore des braises plein la tête, de m'étendre comme une bougie muette dans l'entrelac de vos cheveux roux. Nos corps épuisés auraient puisé toutes les laves carminées du volcan. La nuit se serait écoulée, fleuve bouillant, et nous aurait semé sa passion en passant. J'aurais voulu que ces heures me transpercent, comme ces boucles de nacre à vos oreilles, qu'elles laissent des marques à mon réveil. Mais ce matin, j'ai regardé sur ma peau une trace de vos tendres morsures. Rien que nos impalpables.

0: Mais ça, mais c'est pas le souci. Le souci, c'est que tu shootes quelqu'un. C'est ça le souci.
1: Exactement, un enfant qui
0: Mais les
1: traverse,
0: gens, ils
1: qui
0: sont plus
1: voit.
0: préoccupés quand ils ont bu de croiser les flics plutôt que de shooter quelqu'un.
1: Je suis
0: Donc,
1: d'accord.
0: ça m'irrite, quoi.
1: Ah,
0: Ça me
1: moi, je
0: passe le
1: suis d'accord.
0: poil, quoi. C'est, voilà.
1: Parce que la responsabilité, si tu tiens un gamin, tu shootes un gamin. Et putain, mais toute ta vie, la vie du gamin,
0: Et là,
1: s'il
0: ce
1: est
0: jour-là, tu te
1: handicapé,
0: diras, mais
1: s'il a une...
0: putain, pourquoi j'ai pas croisé les flics, quoi?
2: Michel, 46 ans, d'Astières en Belgique. Il y a 25 ans d'ici, en écoutant Skyrock, j'ai découvert Maurice et sa putain d'émission. Un soir, il a diffusé un titre d'un groupe que je ne connaissais pas. Après avoir noté sur un bout de papier le nom du groupe et après m'être procuré l'album, me voici 25 ans plus tard à boucler la boucle en le proposant à la programmation Dance Rock de ce vendredi. Lève-toi, pousse les meubles, mets le volume à fond, voici Suicidal Tendencies avec Violent and Funky.

0: mais j'ai vu une émission qui disait qu'il était impossible de voyager à la vitesse de la lumière et qu'il faudrait des milliards d'années.
1: Oui, c'est vrai, mais dans un milieu où la lumière existe. Si tu supprimes la lumière d'un milieu, tu peux voyager plus vite que la lumière.

0: Arnaud, 53 ans, Tremblay en France. Quand j'ai besoin de vacances, je m'embarque dans tes yeux, bleus, comme un ciel immense, et nous partons tous les deux. Quand le vent claque la toile de ton joli jupon blanc, blanc comme une voile, je navigue éperdument. Tes cheveux, d'un blond de rêve, déferlent en flots légers, blond sur une grève, où je voudrais naufrager. Ouais. Bleu, bleu le ciel de Provence, blanc, blanc le goéland, le bateau blanc qui danse, blond, blond le soleil de plomb, et dans tes yeux, mon rêve en bleu.
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0: S'il n'y avait pas eu la traite négrière,
1: ouais.
0: Eh bien, il y a de très fortes probabilités que voire, nous ne soyons pas présents ensemble. Très,
1: pourquoi?
0: Très fortes. Parce que notre animateur favori, les ancêtres de notre animateur ont été déportés. S'il n'avait pas été déporté, hein? Eh bien, on peut considérer que sa famille, ses parents, seraient restés à l'endroit où ils sont nés.
1: Donc, ce que tu dis, c'est que Maurice, animateur radio, est le produit, en réalité, de la traite négrière?
0: Oui, il est le produit d'une histoire mondiale.
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0: suis d'accord, mais c'est pour ça, tu vois, moi, ces sensations-là, tu vois, je les ai, ça fait 20 ans que je les ai pas eues, tu vois. Enfin, si, je les ai eues quelques fois, notamment avec un saut en parachute, d'ailleurs, que je conseille à tout le monde. Moi, j'ai changé toute ma vie juste pour...
1: Bah, tous les gens qui touchent le RSA ou qui ont du pognon, parce que le saut en parachute, c'est pas gratuit. Hein.
0: 250 euros, ah non, mais c'est...
1: Ah, 250 euros, si t'en prends...
2: Félicitations avec ton handicap d'avoir fait un saut en parachute.
1: Si t'en prends 400, il a pas de handicap, lui.
3: C'est la moitié.
1: Avec ça, faut arrêter le Coca-Cola.
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0: Arnaud, 53 ans, Tremblay en France. Jeunes gens, prenez garde aux choses que vous dites. Tout peut sortir d'un mot qu'en passant vous perdites. Tout, la haine et le deuil, et ne m'objectez pas. Que vos amis sont sûrs et que vous parlez bas. Écoutez bien ceci, tête à tête, en pantoufles, porte close chez vous, sans un témoin qui souffle, vous dites à l'oreille au plus mystérieux de vos amis de cœur, ou, si vous l'aimez mieux, vous murmurez tout seul croyant presque vous taire. Dans le fond d'une cave, à 30 pieds sous terre, un mot désagréable à quelque individu. Ce mot, que vous croyez que l'on n'a pas entendu, que vous disiez si bas dans un lieu sourd et sombre, court, à peine lâché, part, bondit, sort de l'ombre. Tenez, il est dehors, il connaît son chemin, il marche, il a deux pieds, un bâton à la main, de bons souliers ferrés, un passeport en règle. Au besoin, il prendrait des ailes, comme l'aigle. Il vous échappe, il fuit, rien ne l'arrêtera. Il suit le quai, franchit la place, etc. Passe l'eau sans bateau dans la saison des crues et va, tout à travers un dédale de rue, droit chez l'individu dont vous avez parlé. Il sait le numéro, l'étage, il a la clé. Il monte l'escalier, ouvre la porte, passe, entre, arrive et, railleur, regardant l'homme en face, dit « Me voilà, je sors de la bouche d'un tel. » Et c'est fait, vous avez un ennemi mortel.
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2: Parce que chercher, la pomme de terre, je la mange quand je me fais une raclette, par exemple, tu vois, ça, je prends des vraies pommes de terre. La dernière fois, j'ai essayé des pommes de terre déjà épluchées. Bon, c'était marrant, quoi, tu vois, elles étaient pas plus mauvaises, d'ailleurs.
3: C'est pour les feignants, ça.
2: Ouais, mais bon, c'est bon, je veux dire, écoute, quand tu reçois des amis, tu as ta petite plate charcuterie, t'es
3: pas pommes de terre. C'est même pas épluché à l'économe, c'est épluché à la machine, ça enlève tout, laisse tomber.
2: T'as ça, toi ?
3: Non, moi, j'ai pas ça, moi, j'ai un économe, par contre.
2: C'est quoi un économe?
3: Je sais pas, c'est quoi, demande à Julien.
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0: Maurice a dit.
1: La liberté, c'est l'art de faire ce que l'on veut faire. Alors je sais, tu vas trouver plein de gens qui vont t'expliquer plein de machins, etc. Non, la liberté, c'est l'art de faire ce que l'on veut faire. Stop. Et l'intelligence, c'est l'art de se mettre au service de sa propre liberté.
2: Valérie, 58 ans, Nantes. Un homme fabrique une paire de chaussures de première qualité. Il n'attend rien de plus. Il sait qu'elles feront usage. C'est le but de la bonne chaussure, du bon cordonnier. Voici maintenant un scribouillard quelconque qui vous écrit un poème quelconque et s'attend à ce qu'il dure pour toujours. Les poèmes aussi s'usent, souvent plus vite que les chaussures. Je n'ai pas vraiment calculé, mais à la fin, le nombre de poèmes qui tiennent le coup ne doit pas excéder le nombre de chaussures. Les chaussures finissent au musée, les poèmes dans le livre.

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Nous, en France, on est les seuls du monde à ne pas savoir que c'est la crise. Alors, la crise, c'est un truc, c'est quelques mecs qui sont pétés de thunes qui ont dit, moi, j'arrête, rendez-moi mon fric. Donc, ça, c'est la crise. La crise fait qu'en Grèce, les fonctionnaires, on leur a dit, voilà, les gars, maintenant, c'est moins 400 sur votre feuille de paye, et en avant, roule ma poule, et faut venir bosser. Les Espagnols, j'ai vu qu'il y avait des gens, c'est une histoire forcément un peu sensationnelle, qu'il y avait une gonzesse qui avait vendu ses organes pour conserver son appartement. Parce que maintenant la banque dit t'arrives pas à payer dehors, expulsion. Et nous en France, on continue à vivre peinard. On continue à vivre tranquillou. Alors c'est vrai qu'on a un président de la République qui est rassurant, il nous dit tout va bien. À chaque fois qu'il vient, il nous dit

0: Nous sommes le mardi 20 décembre et nous fêtons les Théophile et Abraham. Eh ouais, bonne fête à vous deux les gars. Proverbe chinois, celui qui pose une question est bête 5 minutes, celui qui n'en pose pas l'est toute sa vie. Le 20 décembre 75, Yves Mourouzi présentait les premières émissions en couleur sur TF1. Horoscope des Verseaux, veillez peut-être simplement à rester dans la juste mesure et à ne pas exploser le budget dévolu à la réalisation de vos ambitions. Allez, plus que 5 dodos avant les cadeaux.
1: On a raté, là, on a raté. Alors là, on voit que tu parles. Disais, sera là au masque. Sera au marche. Non, tu peux garder tes lunettes de soleil. C'est pas les lunettes de soleil qui nous empêchent d'entendre ce que tu dis. C'est la réception.
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0: rester... Non, je m'exprime mal. Elle peut rester longtemps debout, mais pas marcher vite, en fait. Voilà.
1: Ah, t'es pas debout, là. Vite. C'est joli, ça. Ouais. Donc, elle peut rester debout, mais elle ne peut pas marcher, c'est ça?
0: Elle peut marcher, mais elle peut pas marcher...
1: Debout. Elle peut marcher, mais pas debout. Et en voilà chez moi. Ah, si elle peut marcher à quatre pattes, ça peut m'intéresser, moi. Pardon, excusez-moi.
0: Non, si je dois résumer, elle peut pas marcher vite, mais longtemps.
1: Attends, ça veut dire quoi, elle peut pas marcher vite, mais longtemps? C'est-à-dire qu'elle peut marcher longtemps, mais pas vite.
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0: Alexa, allume le four sur 200 degrés.
1: Ok, j'ai commandé 200 fours au BHV.
0: Putain, putain. Tiens, maintenant tu diras moins de conneries.

0: Les seules fois où Maurice a de la tendresse dans la voix, c'est quand il évoque Delon. Ah, elle est pas mal celle-là. Ouh, ils vont me faire rire ce soir, Jean. Bon, qu'est-ce qu'on fait avec cette compagne-là, hein? Bon.
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1: On va vite d'abord s'empresser de reconstruire Notre-Dame pour des raisons mercantiles. Là, on n'est plus dans l'image de la France, parce qu'il y a 14 millions de visiteurs chaque année. Donc vite, vite, il faut reconstruire parce que ça, ça permet de vendre des, je sais pas, des nuits d'hôtel à des entreprises privées.
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Je ne supporte pas l'extrême droite comme je ne supporte pas l'extrême gauche. Pour moi, le diable a deux cornes, et la première, c'est l'extrême gauche, et la seconde, c'est l'extrême droite.

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0: pas parce que tu utilises Word et Excel qu'on est intellectuel non plus. Hein.
1: Mais là, c'est ce que je t'ai dit, on n'est pas des génies.
2: Surtout, Lucas, tu peux lui dire, surtout le mec qui utilise PowerPoint en 2020, le mec, ça fait longtemps qu'il est... Tu vois, c'est un peu comme s'il roulait en 4L. Hein.
1: Ah, écoute, il y en a beaucoup qui sont dans mon cas.
2: C'est fini les présentations en PowerPoint.
1: écoute, si tu savais.
2: C'était il y a 20 ans.
1: Mais oui, si tu veux.
2: Ils assurent encore le support.
3: Là-dessus, franchement, Maurice, il est assez à la pointe.
2: Microsoft, ils assurent encore le support de PowerPoint ou...
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0: Vous avez la chance d'être en France. C'est une chance. T'as de l'eau qui coule. Tu vois, tu tournes le robinet, t'as de l'eau. Ok? L'allocation, attends, t'es aveugle. Attends, t'es aveugle. Tu prends 1006 par mois.
1: Je prends pas de l'allocation.
0: Non, mais je te parle pas à toi, je te parle à mon père.
2: Non, non, je prends ta maman tous les soirs, Ludo.
0: Tu te détends, détends.
2: Là, je prends ta maman tous les soirs en lèvrette.
0: Et pourquoi faire? Tu crois que quoi, hein? Tu sais quoi, avec ta petite quéquette?
2: Faut lui donner,
0: et ma mère, elle a 83 ans. Écoute bien, tu t'imagines. Alors,
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4: Carlos, 55 ans, Viseu, Portugal.
5: Pas besoin de le nommer, il est grand, un style magnifique, cheveux longs, regard droit. Il te dira toujours ce qu'il pense, et peu importe ce que toi tu penses, il va plus vite que sa moto, ouais, il est rock'n'roll. Je suis certain qu'il est le descendant des temps anciens, d'un grand roi d'Afrique. 37 ans qu'il écoute Ta Vie Impossible, 37 ans qu'il est ton meilleur ami. Il a plus d'utilité publique que les pouvoirs publics. Il t'a souvent dit qu'il n'aimait pas les gens, mais en réalité c'est tout le contraire. Il te montre toujours la bonne route à suivre. Libre à toi de faire ton choix. Je pourrais dire de lui qu'il est le Rimbaud, le Jim Morrison ou le Jimi Hendrix de la radio. Mais je pense qu'il préfère être lui-même. Sa musique est à son image, puissante. Il ne croit ni en Dieu, ni à la vie après la mort. La vraie vie, c'est maintenant. Pas besoin de le nommer, tu l'auras reconnu. Il est là tous les soirs pour toi. Et toi ?

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1: Nous sommes le 13 octobre et nous fêtons les aimés.
2: Aimés.
1: 1908, naissance de Jean Ségurel. Accordéoniste, compositeur et chef d'orchestre français. 1921, naissance de Yves Olivier, dit Yves Montand. Chanteur et acteur français. 1925, naissance de Margaret Hilda Roberts, alias Margaret Thatcher.
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1: Femme d'État britannique. 1934, naissance de Nana Mouskouri.
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0: En salle du premier épisode de La Guerre des Étoiles, La Menace Fantôme. 2008, décès de Guillaume Depardieu, acteur et chanteur français.
1: Ça c'était une semaine, vous y êtes mercenaire, et puis la semaine d'après, vous écoutez le Requiem de Mozart, vous fondez en larmes et vous dites c'est ça que je veux être, c'est Mozart.
2: Ouais, ouais, c'est un peu, c'est, résumé comme ça, ça fait un peu, ouais. Mais c'est ça.
1: C'est ça?
2: Ouais. Non, en fait, ouais, je voulais vraiment me barrer pour quelque chose qui valait le coup, et finalement, bon, j'ai eu de la chance d'écouter Mozart, quoi.
1: Ouais.
2: Parce que sinon, je me barrais.
0: Il meurt d'une pneumonie à l'hôpital de Garches. 2010, décès de Gérard Berliner.
3: C'était qu'un homme.

0: leur joignait près des barrières.
1: Auteur-compositeur-interprète et acteur français. 2023, un professeur de français, Dominique Bernard, 57 ans, est assassiné lors d'un attentat terroriste dans un lycée d'Arras.
2: C'est ensuite au tour de la sœur de Dominique Bernard, Emmanuelle, d'évoquer avec émotion le souvenir de son frère.
3: Il n'aimait pas l'informatique et les réseaux sociaux, le téléphone, il n'en avait même pas. Il aimait profondément ses filles, sa mère et sa sœur. Nous nous aimions.
1: Dragon, un virage imprévu et bienvenu, une expérience excitante. Le patriotisme, c'est l'amour des siens. Le nationalisme, c'est la haine des autres. Romain Gary.
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5: C'est un caleçon, un boxeur.
6: Non mais quand elle t'a lavé, donc t'as baissé ton pantalon?
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5: Je t'ai dit, c'est quoi? Elle voulait m'enlever les chaussettes, j'ai fait non, les chaussettes. 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Hein. Ah ouais, moi il faut pas m'enlever les chaussettes, hein, tu me tues.
1: Oui, mais ça c'était avant. 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
6: 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Je suis très content d'être de l'autre côté et encore plus ravi de savoir que tu es là. Je t'invite à venir participer à cette émission qui te permettra de confronter tes avis, à t'engueuler avec des gens que tu ne connais pas et leur faire entendre ce que tu n'arrives à dire à personne, et certainement pas aux membres de ta famille ou à tes amis. Viens le faire à l'écrit en direct avec celles et ceux qui sont connectés. 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Sinon, tu peux m'envoyer un email dans ma boîte maurice@mauriceradiolibre.com ou encore venir causer en utilisant le logiciel gratuit de Microsoft Teams en t'assurant donc que tu as quitté les conversations précédentes, que tu as bien entendu fait ce qu'il faut pour que l'on puisse t'appeler. Puisque si tu coches pas la petite case pour t'appeler, sinon tu demandes à l'intelligence artificielle, elle devrait pouvoir te soutenir à grands coups d'eau pour que ça puisse marcher. 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
0: Ouais. Et oui, la France des manifestations a frappé. Ah, j'espère que tu t'es bien amusé, que tu ne t'es pas mis en danger. Ah, c'est un moment un peu festif. Même Greta Thunberg avait envie d'en faire partie. Elle a vu ça à sa télé, sur sa télé. Elle s'est dit, oh là là, en France, ils ont l'air de bien se marrer. Allez, hop, on y va. Puisque, bon, on imagine bien que les moyens octroyés aux établissements scolaires des lycées français, bon, Greta Thunberg, elle doit pas y comprendre grand chose. Mais bon, l'important, c'est de s'amuser, de bien se marrer, hein, de passer un bon moment à tout péter, à tout défoncer en se disant c'est pas grave. Demain matin, quand on va se lever, ça sera comme si c'était rien passé, parce qu'il y a des agents toute la nuit qui vont nettoyer, ranger, remettre des vitres, etc. Donc on continue. On est à 3 600 milliards de dettes, mais bon, c'est vrai, 1 milliard de plus ou 1 milliard de moins. Ah, on s'en fout. Ah, c'est pas grave. Puis Jean-Luc Mélenchon nous a dit qu'on les rembourserait pas. Donc bon, ce serait dommage de s'en priver. Bon, je suis allé au salon au mondial de l'automobile tout à l'heure. Je t'en parlerai un peu. J'ai envoyé une petite missive à notre ministre là sur notre premier ministre. Sur le truc là, le canal là où on peut leur parler, parce que je n'ai pas de nouvelles du petit kit pour la guerre. J'ai les Suédois, ils ont reçu leur kit pour la guerre. Nous, on devait le recevoir en juin dernier ou en mai dernier, je sais plus, et on l'a toujours pas reçu. Alors j'étais inquiet, je me disais c'est peut-être que moi qui l'ai pas reçu. donc voilà, j'écris, j'attends de voir si ça va réagir. On ne va pas... Alors, on fait un peu les malins avec les Russes. Hein. Tu sais, on bombe un peu le torse, on condamne. Puis là, on est en Europe, quoi. C'est pas juste la France. On condamne, on truc, je sais pas quoi. Bon, le Charles de Gaulle, il a pris feu la semaine dernière. À Toulon, hein, à la maison. Bon, les Russes, ils sont au courant de tout ça. Et nous, on leur dit, je vous préviens, là, pas falloir nous titiller. Hein. Bon, je te rappelle que les Russes ont bombardé un train la semaine dernière. Un train qui faisait la liaison entre la Pologne et l'Ukraine. Ça, c'est le message est clair. Le message, c'est vas-y, prépare-toi, on arrive. On ne va pas pouvoir lutter. Cependant, nous pourrions examiner la situation en imaginant que demain matin ou cette nuit, un engin explosif, un missile, je ne sais pas quoi, comment il faut l'appeler, explose au cœur de notre pays, envoyé par les Russes. Alors avec des morts, hein. Sur Dijon. Qu'est-ce qu'on fait? Est-ce que toi et moi, on continue à faire la manifestation des lycées pour demander plus de moyens, alors que des lycéens, il y en aura de moins en moins, hein, parce qu'ils demandent plus de moyens, mais on nous a expliqué que la natalité était en berne. On imagine que la natalité, ça a un rapport avec les élèves. Enfin, je sais pas. Non. Quand la natalité est en berne, comment tu fais pour avoir des élèves? Je sais pas trop. Bon, alors, d'abord, dans un premier temps, on condamne. Alors, donc, on condamne. Et après, qu'est-ce qu'on fait alors? Est-ce que on appelle le président de la République et on lui dit, bon, écoute, Emmanuel, là, on peut pas continuer à faire les rigolos, il faut tirer, quoi. Est-ce qu'on tire ou pas? Bien. Qu'est-ce que t'en penses, toi, qui es chez toi? Est-ce que, puisque les Russes, bon, ils nous ont montré qu'ils n'avaient rien à foutre hein, de ce qu'on pensait, s'ils nous bombardent, vraiment, j'ai un peu comme les Ukrainiens. Nous, on n'y croyait pas, hein, on pensait pas. Alors maintenant, on a pris l'habitude, la guerre en Ukraine, tout ça. Mais on ne pensait pas que les Russes, même nos services secrets, secret service, ils s'y attendaient pas. Ça veut dire que on pourrait très bien demain être bombardé par les Russes. D'accord? Qu'est-ce que t'en penses, toi? Qu'est-ce qu'on fait? Ouais, il y a toujours un expert qui te dit oui, ça a commencé en 2014 en Ukraine. Ouais, enfin bon, ça pète vraiment depuis peu de temps. 4 ans maintenant. Alors, qu'est-ce qu'on fait? On tire, on tire pas? Qu'est-ce que tu proposes, toi? J'ai plus peur. Luxman va nous sauver. Bon alors, on réunit. Alors, si ça arrive, il y en a un qui dit on condamne. Après, on réunit une cellule de crise d'urgence. Ok? D'accord? Et qu'est-ce qu'on fait alors après? Qu'est-ce qu'on fait? On les bombarde les Russes? On envoie. Est-ce que d'après toi, on doit à ce moment-là envoyer une bombe? Directement sur Moscou? Ou est-ce qu'on vise la banlieue? Ou on n'y va pas? Qu'est-ce que t'en penses? J'aimerais avoir ton avis. Parce que là, tu te défausses, t'as peur de répondre. J'attends ta réponse, moi. On va chercher Pétain pour négocier. Des Pétains, on en a plein. Mais on négocie quoi? Puisque là, les mecs, on imagine, ils ont fait sauter une bombe sur Dijon. 100 000 morts? Non, allez. 20 000 morts? Non, allez. 5 000 morts. Qu'est-ce qu'on fait? Alors, mon avis, c'est qu'il ne faut pas provoquer Poutine. Mais non, mais répondez à ma question, t'as vu? T'as vu comme vous avez la peur, hein, vous avez la trouille. Là, les mecs, ils essaient de faire des blagues, ils essaient de faire des trucs, mais ils n'ont pas le courage de répondre. Alors? Alors? Tout le monde a les foies, hein. C'est une vraie question. Ouais, je suis pas un expert. Chacun y va de sa petite rigolade, sa blague qui fait rire que lui, hein. Je suis pas pressé. La guerre, c'est pas bien. Donc plutôt la paix, d'accord. Donc là, il y a eu, ils ont tiré sur, ils tirent sur Dijon. On a 5 000 morts. Et là, on se dit, la guerre c'est pas bien, plutôt la paix. Donc on appelle Vladimir Poutine. On lui dit vraiment, on condamne ce qui a été fait. Ah, il y en a un qui dit on les fume. Ah, on les atomise. Ah, ça y est, il se réveille là. Si on est attaqué, on riposte. Oui, il y en a trois ou quatre qui ont plus peur là. Les autres, ils avaient les dents qui claquaient. Donc finalement, on riposte alors. Bon. Ok. Bon, vous avez vu, on va pas s'en sortir comme ça. Hein. C'est pas la majorité qui dit on riposte. Hein. Ouais. Bon. Je suis allé au mondial de l'automobile hein, tout à l'heure. Discuter avec la petite gonzesse qui s'occupe des casques. Elle était jolie comme tout, c'était chouette. Bon moment.

0: huit huîtres cuites dans un puits qui fouille dans la cuisine. Le premier qui a entendu un haut là-dedans, c'est qu'il est bourré. Voilà. Bonne soirée à tous et à demain.
1: Ouais. Bon, je suis désolé, on a une petite, des petits atermoiements techniques hein, qui vont continuer pendant un petit moment. C'est comme ça, c'est la vie. On est en France, on est dans un pays endetté. Bientôt, ça fera pareil avec l'électricité. Ça va merder. Ça va merder, mon pote. Eh, ouais. Je sais que tu crois pas trop, mais c'est normal, hein, parce que nous, on a quand même rien vécu. Donc, bon, pour nous, ça peut pas se passer. Allez, un petit message dans ma boîte, maurice@mauriceradiolibre.com de Laurent, il a 49, il est à Miami, Florida, USA. Hello Maurice, présent et à l'écoute de cette putain d'émission, j'ai visionné l'intervention télévisée de Louise Montangon, l'étudiante de 22 ans dont tu nous as parlé hier et qui s'est exprimée dans l'émission de Cyril Hanouna sur les blocages des universités par des militants violent d'extrême gauche, et je dois admettre que cette jeune femme a un talent certain pour s'exprimer et dénoncer la mainmise de cette idéologie djihado communiste dominante dans les universités de France. Elle revendique uniquement le droit d'aller étudier normalement dans de bonnes conditions et sans être en permanence harcelé, prise à partie par ces milices Black Blocs, Free Palestine et

J'étais en train de te lire le message de Laurent. Donc je vais repartir sur, je sais pas où tu t'es arrêté. Donc je vais repartir sur le message de Laurent. Laurent qui, donc attendez, j'arrive. Alors, ça y est, c'est parti. Laurent 49, Miami, Florida, USA. Hello Maurice, présent et à l'écoute de cette putain d'émission. J'ai visionné l'intervention télévisée de Louise Montangon, étudiante de 22 ans dont tu nous as parlé hier et qui s'est exprimée dans l'émission de Cyril Hanouna sur les blocages des universités par des militants violents d'extrême gauche. Et je dois admettre que cette jeune femme a un talent certain pour s'exprimer et dénoncer la mainmise de cette idéologie djihado, communiste dominante dans les universités de France. Elle revendique uniquement le droit d'aller étudier normalement dans de bonnes conditions, sans être en permanence harcelée, prise à partie par ses milices Black Blocs, Free Palestine et consorts. Et l'ironie dans l'histoire, c'est que c'est elle que l'on traite de fasciste. Je lui souhaite une longue vie en politique. D'ailleurs, à propos de politique, notre cher président Donald J. Trump vient de déclarer sur son réseau Truth Social « Ce qui se passe en France n'est rien d'autre qu'une immigration de masse incontrôlée. Il ne s'agit pas des lycées, il s'agit de l'islam qui veut s'emparer d'un pays qui a été autrefois grand. » Moi, je suis plutôt d'accord avec ce genre d'analyse. C'est comme la fusillade au fusil de chasse dans le collège ou lycée. Ce n'est pas juste un enfant ou un élève. Pour moi, ce genre de fait se rapproche davantage des exécutions de Samuel Paty et de Dominique Bernard. Et tout cela risque de se poursuivre jusqu'aux élections présidentielles. Quel gâchis.

Bon, voilà, ça devrait marcher maintenant à peu près comme il faut. Voilà, puisque tout le monde est à sa place et que tout... voilà. Voilà. Donc là, c'est bon, le son est bon. C'est bon, tout va bien. C'est parti. À bord, par ici, nous avons Alexis. Il faut que tu...

0: quoi?
1: Alors, il y a une portion de trucs un peu humanitaire, parce que notre boîte, là, elle a investi un peu dans certains projets ici, enfin, notamment des écoles, des trucs comme ça. Donc, on fait un peu de visite d'école et trucs comme ça, là où il y a un peu d'argent qui a été mis, bah, histoire de voir un peu ce qui a été fait avec, quoi. Donc ça c'est une partie, et sinon le reste c'est plutôt un peu des échanges d'expérience, on va dire, entre, bah, chacun vient un peu donner ses retours d'expérience sur les stratégies qui ont marché de développement de marché, des trucs comme ça. Bah, forcément, entre l'Afrique, l'Europe, ces endroits, c'est très différent. Donc c'est un peu des échanges, c'est pas très structuré, c'est pas très formel, on va dire. C'est assez ouais, c'est un petit peu c'est un peu comme une rencontre, quoi, un peu, pas au bar, mais un peu dans le genre, quoi.
0: Mais ça a coûté un fric gigantesque. Vous êtes combien dans le bazar, hein?
1: Non, on n'est pas très nombreux là, parce que là, sur la zone, on doit être une vingtaine en tout, quoi. Non,
0: Ah ouais, quand
1: c'est
0: même.
1: pas des budgets.

0: Istanbul, Ankara, et là cette fois-ci c'est bah là cette fois-ci c'est business business donc là on rencontre des clients potentiels et surtout bon la Turquie c'est un peu un marché spécial dans lequel on n'arrive pas vraiment à se positionner. Du coup on va essayer d'autres stratégies avec des gens en local pour essayer de choper des parts de marché là-bas qu'on n'a pas réussi à prendre jusqu'à maintenant. Donc en fait on fait un peu des essais de stratégie de vente, on va dire. Enfin, c'est pas vraiment de la vente, mais du développement de business. Un peu pour essayer d'accrocher des marchés qui nous sont fermés pour l'instant. Parce que c'est des pays qui sont assez
1: Attends,
0: compliqués pour les
1: pour
0: étrangers.
1: rappeler à ceux qui écoutent, toi t'es dans la mine, c'est ça, vous êtes dans les mines, vous.
0: Ouais, c'est ça. Nous, on fait des solutions, des techniques, des équipements, des trucs pour en fait aider à. Une fois que tu as sorti ce que tu as à sortir de la mine, créer le concentré, en fait, c'est-à-dire, disons que ce que tu sors de la mine, c'est assez faiblement concentré en général. Tu as besoin d'avoir un truc, soit pour les aciéries ou pour des trucs comme ça, qui soit plus concentré. Du coup, on a tous les équipements qui font ça, qui s'occupent en gros de dégager tout ce qu'on veut pas dans ce qui
1: Mais
0: a été miné, en
1: toi,
0: fait.
1: t'es un commercial dans la boîte?
0: Alors là, maintenant, ouais, mon rôle, c'est principalement ça. Ouais.

0: C'est joli ça. Bon, il y a une petite coupure, c'est comme ça, c'est pas grave, tu vas t'y faire, hein. C'est la vraie vie, quoi. Bon, tout n'est pas toujours super lisse. C'est bien pour nous parce que ça nous rappelle que ça peut arriver, puisque on est resté longtemps sans que ça n'arrive. Sur le nombre à démission. À Bérangère, à 58, elle est à Saint-Laurent-de-la-Salanque. Elle a envoyé ce message. Bonsoir Maurice, ce fameux périple en deux roues. Aura-t-il lieu en Afrique du Nord? J'enquête, à l'écoute. Bonne émission et je t'embrasse. Ouais, je te rappelle que vendredi prochain, il n'y aura pas d'émission, hélas, enfin en direct. Il y aura des choses à écouter, mais je te ferai un petit enregistrement vendredi que tu pourras entendre dans l'émission, un petit enregistrement que je ferai vendredi, peut-être même une vidéo, on verra. La semaine prochaine, je ne serai pas là parce que je vais rouler dans d'autres contrées. C'était trop compliqué d'imaginer qu'on puisse faire l'émission le soir, donc voilà, tu ne m'en voudras pas. Tu pourras écouter des extraits des émissions précédentes. Tu vas pas t'ennuyer, tu verras, tu vas en avoir pour ton fric. Message de Jackie, la 36, il est à Paris. Salut Maurice, moi si les Russes envoient un missile sur Dijon, je loue un box et je stocke plein de pots de moutarde pour les revendre. Ah bon? Ok. D'accord. Je suis pas sûr. Mathieu à 41, il est à Paris dans le 14e. Salut Maurice, en ce moment, si tu as une télé, tu peux voir ceci. Deux députés face à des lycéens. Oh là là. Bon. Je vais pas faire de commentaires. Allez, Alexis, 48, il est à Johannesburg, en Afrique du Sud. C'est à toi la main, Alexis.
1: Ouais, bah écoute, que dire, j'ai un peu suivi la situation en France, et bon. Alors on a aussi notre petite crise là, à l'île Maurice en ce moment. Là, ils ont décrété un couvre-feu là ce soir.
0: Ah bon? Pourquoi?
1: 20h jusqu'à demain matin 6h. Ah, ça a pas mal, c'est un peu dégénéré là parce qu'il y a eu une bavure de police quoi, enfin une bavure on sait pas trop encore l'histoire, mais où un gars en fait a sorti son flingue et a tiré sur un bus et en fait il a blessé assez sérieusement.
0: Attends, qui a tiré sur un bus? J'ai pas compris, un flic?
1: Non. Un policier, quoi. Enfin, un policier de la police de Maurice, quoi.
0: Gars, il a tiré sur un bus?
1: Ouais, alors, c'est pas un bus, c'est ces petits vans, là, qu'ils utilisent beaucoup, là, pour transporter une dizaine de personnes, quoi. Ouais, on appelle ça un van, je sais pas, c'est une camionnette, en gros, quoi. Enfin, c'est un petit truc.
0: Ah oui.
1: Du coup, il y avait pas mal de tensions dans des quartiers parce qu'il y a des problèmes d'approvisionnement en eau. Du coup, c'était un peu, il y avait un peu des gens qui traînaient dans les rues, qui allumaient un peu des feux, enfin, à droite, à gauche, des trucs. C'était un petit peu tendu, disons. Et donc, il y avait la police qui était là en surveillance et je sais pas ce qui s'est passé avec ce véhicule, mais bon, en gros, le gars, il a un peu pété un plomb, sorti son flingue, et puis quand le bus est parti, il a tiré dessus et il a blessé assez sérieusement quelqu'un dedans. Donc, qui a priori est hors de danger, de ce que j'en comprends maintenant, mais enfin, c'était limite, quoi. Donc, il l'a quasiment tué.
0: Mais j'ai pas compris pourquoi il lui avait tiré dessus.
1: Bah, on sait pas, en fait. L'enquête a pas été, apparemment, le gars, il a un passif qui est assez lourd. C'est je sais pas pourquoi ce gars est encore dans la police d'ailleurs, mais apparemment, il est assez dérangé.
0: Ah oui.
1: Donc en gros il a pété un plomb quoi. Il a cru qu'en face celui qui était dans le van opposait, enfin faisait résistance au contrôle ou je sais pas quoi. Et bon, il a craqué quoi. Mais on sait pas, l'enquête dira exactement.
0: Enfin, pour qu'il y ait un couvre-feu, on imagine que c'est pas juste parce qu'il y a un mec qui a tiré un coup de pétard sur une camionnette.
1: Non, mais ce qui s'est passé, c'est qu'à la suite de ça, ça a fait monter les tensions qui étaient déjà existantes et du coup il y a eu des attaques de commissariat. Bon, pas des trucs très sérieux, mais bon, ils ont, je crois qu'ils ont mis le feu à un stop là du tramway local. Hein, donc il y a eu ça, il y a eu quelques petits trucs comme ça dans quelques quartiers un
0: Il y
1: peu
0: a
1: chauds.
0: Muriel qui dit, chez nous, on tire sur les profs au fusil et il n'y a pas de couvre-feu. Il n'y a rien, c'est vrai. Chez nous, c'est la
1: Ouais,
0: vie
1: mais bon.
0: continue, quoi.
1: Non, mais ça c'est parce que. Ah bon, ici, on a un peu tendance à fermer les écoles, un peu à tout fermer quand il y a des trucs un peu qui dégénèrent, mais bon, c'est un peu une méthode pour essayer de contrôler et que ça dégénère pas, parce que bon, on sait. Alors ici, à Maurice, c'est calme maintenant depuis 20-25 ans, mais il y a déjà eu des émeutes assez sérieuses, et puis bon, en Afrique, on sait que ça peut
0: Ouais.
1: partir quand même assez facilement, donc faut se méfier, quoi. Donc,
0: Et toi, ça t'angoisse, t'as ta famille sur site là-bas?
1: Ouais, mais bon, ça m'inquiète pas trop parce que c'est pas, tu vois, ce serait un truc dirigé envers les étrangers ou un truc un peu personnel comme ça. Là, ça m'inquiéterait plus. Mais je sais que là, notamment là où nous on est, de toute façon, c'est vraiment pas un quartier qui a problème ni rien. Et quand bien même il se passerait un peu quelque chose, ils viendraient pas nous chercher nous parce que c'est vraiment un truc là qui sont en train de, une tension qu'il y a par rapport au gouvernement, par rapport à la police, etc. Quand, je pense que le danger, il est assez limité.
0: Mais qu'il y a quand même un couvre-feu.
1: Bah, il y a quand même un couvre-feu.
0: Bon, toi, ça t'angoisse pas. Bon, ben, quitte.
1: Non, écoute, vu ce qu'on a vécu pendant le Covid, non. Mais bon, et puis comme dit, c'est un couvre-feu de nocturne, on va dire. C'est pas un couvre-feu permanent où il bloque intégralement. Enfin, demain à 6 h, tu peux circuler de nouveau normalement. Donc.
0: C'est de quelle heure à quelle heure le...
1: 20 h 30 jusqu'à 6 h demain matin.
0: Il y a Guillaume qui te demande, as-tu une panic room dans ta maison?
1: Non, j'ai pas de panique. Oui.
0: Ah d'accord,
1: Non, non.
0: si ça merdoit, il n'y a pas de plan si jamais ça merdoit.
1: Bah, qu'est-ce que tu veux? Si jamais il y avait vraiment des gens qui venaient attaquer les maisons et les trucs, comment tu vas avoir un plan pour ça, quoi?
0: Bah je sais pas, un
1: Nous, on
0: bateau,
1: peut
0: un
1: tout fermer parce
0: avion,
1: que.
0: non?
1: Ah oui, pour s'enfuir. Enfin bon, ça faut avoir le temps. Hein. Si c'est vraiment très soudain, des émeutes qui tu vois pas venir, t'as pas le temps de t'organiser. Donc non, bon. Après, ce qu'on a ici, c'est qu'on est quand même. Bah, les communautés, les quartiers et tout sont assez. Tout le monde se connaît. Il y a quand même une. Bah, il y a une certaine solidarité qui fait que c'est pas chacun ça pour soi, quoi. Donc de toute façon, s'il se passe quelque chose, c'est sûr qu'on sera ensemble, quoi. Alors pas forcément entre expats, hein. Là où moi je suis, il n'y a pas tellement d'expats. Enfin, on est un peu un mélange entre expats et mauriciens ou même
0: Je
1: des
0: sais
1: gens
0: pas, il y
1: d'ailleurs.
0: a Kevin, alors j'ai pas contrôlé, mais qui dit 27 morts quand même. Il y a 27
1: Non.
0: morts, non?
1: Non, non, non. Non, il y a pas de morts, hein, il me semble. Il y a eu quelques arrestations et 3 policiers blessés. Non, non, il n'y a pas eu de morts, je crois pas. Enfin, pas officiellement, en tout cas.
2: Ladies and gentlemen, bonjour. Je suis ton commandant de bord. Notre voyage va durer 3 heures. Nous allons passer parmi vous pour vous proposer des mugs, des BD, des podcasts afin de mettre du coco dans le moteur parce que tu l'as compris et il n'y a rien de gratuit. 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Attache ta ceinture, profites-en pour arrêter de fumer. Si tout se passe bien, tu ne devrais pas avoir besoin de ton gilet de sauvetage. 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

0: Le 17, je ne serai pas en France. Ouf. Tu as vu la vidéo de ces deux influenceurs qui appellent tous les voyous à la guerre samedi 17 octobre à la nouvelle manif contre la vie chère. Ouais, nouvelle manif contre la vie chère, je t'en foutrais, moi. 4,90 ton magazine, Maurice. Qu'est-ce que c'est, mon magazine 4,90? J'ai hâte de savoir où tu poses tes roues la semaine prochaine. Ne sortez surtout pas, ayez peur. Bref, bon. Alexis a 48, il est à Johannesburg, en Afrique du Sud.
1: Ouais, celui-là.
0: Oui, moi je pense qu'il faut avoir peur. C'est-à-dire que on fait partie des gens qui... on n'a jamais eu peur de rien, nous, à part de l'augmentation du litre d'essence ou de la crise de la patate, parce qu'il n'y en a plus dans les magasins. Rien ne nous a... Rien ne nous a fait peur, quoi. Aujourd'hui, il faut qu'on ait peur, parce que c'est parce qu'on n'a jamais eu peur de rien que notre société s'est délitée petit à petit et qu'on en arrive aujourd'hui à avoir les agitateurs de la planète entière qui viennent chez nous. Greta Thunberg, c'est... Enfin, pour moi, je la considère comme un agitateur ou une agitatrice, comme t'as envie. Cette gonzesse, elle a vu que c'était le bordel chez nous. Elle n'est pas allée à l'île Maurice où c'est le merdier, apparemment, ce que dit Alexis. Parce que là, c'est les basanés, là-bas, entre eux, et, entre trois bananiers, ils s'engueulent. Elle est venue chez nous, Greta Thunberg. Elle est là, elle est avec avec les gens qui tentent de déstabiliser notre société, qui est déjà une société qui est de plus en plus bancale et qui le sera sans doute de plus en

0: Ils en reprennent 2 heures le soir. En général, ils ont de nouveau le samedi et souvent pendant les vacances. Donc, enfin, l'ambiance, c'est pas du tout de dire il y a trop d'heures de cours, on peut pas aller au sport. Enfin, c'est un autre monde, quoi. Moi, je n'arrive pas à comprendre ces revendications venant de la part de lycéens. C'est pour moi, ça me dépasse, quoi. J'arrive pas à comprendre une revendication qui vient dire qu'on a trop d'heures de cours. Pour moi, elle est pas compréhensible, quoi. C'est pas.
1: Bah surtout qu'au départ, puisque là ça va avancer, là maintenant on va aller voir les prix chez Mammouth, mais au début c'était parce que soi-disant il n'y avait pas assez de moyens pour s'occuper des élèves. Donc
0: oui.
1: Maintenant c'est parce qu'il y a trop d'heures de cours.
0: Ça,
1: et ensuite ce
0: bon,
1: sera, ce sera sans doute
0: moyens,
1: pour d'autres choses, quoi.
0: Non, mais cette histoire des moyens, moi je sais que j'ai une photo de classe de mon père, donc bon, il a pas non plus 200 ans, quoi. Hein, il était en école primaire, quoi, dans les années 60, hein, je pense. Enfin, ils étaient entassés là-dedans. Ils avaient un petit pupitre en bois avec une chaise. Enfin, où ils étaient les moyens à ce moment-là, c'est vraiment une génération de fragiles, quoi. Comment c'était possible de. Même si c'est un peu sale, même si c'est un peu ci, même si c'est un peu ça, quand on était à l'école, c'était comme ça. Enfin, je vois pas. C'est des revendications qui me semblent vraiment pas. Il n'y a pas de justification, quoi.
1: Mais on n'a pas
0: Ça,
1: encore
0: c'est des
1: demandé
0: enfants gâtés, quoi. C'est pas.
1: aux enfants de maternelle ce qu'ils pensaient du problème du programme scolaire.
0: Non, mais bon.
1: Aussi, un jour, ils vont manifester, je pense. Mais ouais, c'est-à-dire que dans ce, moi, ce qui m'embête là-dedans, c'est parce qu'on pourrait se dire, voilà, ce sont des enfants, ils ont, je sais pas quel âge, 13 ans ou 14 ans ou 15 ans. Bon, voilà, ils voient le monde, ils ont envie de plus de jouer aux jeux vidéo et de pas palabrer sur TikTok et Twitch que d'aller à l'école pour essayer de savoir où se trouve la Norvège. Bon, très bien, ils font leurs revendications, on leur laisse un peu de temps. Là où ça devient plus compliqué, c'est quand tu vois ce qui se passe dans le monde, hein, c'est-à-dire que on est en train de nous montrer que il y a des gens qui bossent, hein, l'intelligence artificielle, je sais pas quoi, le spatial, le truc, il y a des gens qui bossent, quoi, il y a des gens qui travaillent, et nous, on est de plus en plus, on tourne le dos au travail. C'est-à-dire qu'on a l'histoire de la retraite qui fait qu'on veut arrêter de travailler très très vite pour pouvoir regarder la télé et aller faire des courses à Carrefour, puisque bon, je vois pas trop ce qu'ils peuvent branler d'autre, les mecs. Et maintenant, on a les plus jeunes qui commencent à dire qu'ils travaillent trop. Il y a les vieux qui veulent arrêter de travailler et les mômes qui n'ont pas encore commencé à travailler, qui disent qu'ils travaillent trop, alors qu'on est dans un monde où ça bosse. J'étais au salon de l'auto tout à l'heure. Le salon de l'auto, il est rempli de dirigeants de l'industrie automobile chinoise. Là, il y en a plein. Donc, tu les vois, ils sont avec toute une smala de gens. Il y a quasiment que des Asiatiques, hein, puisque voilà, pour moi, c'est que des Asiatiques, donc ils sont par staff. J'ai discuté avec deux gonzesses dont le boulot est de leur faire visiter Paris et de les assister un peu dans des choses qui sont périphériques à leur présence au salon. Et elles me disaient, les Chinois, ils bossent, quoi. C'est-à-dire que les mecs, ils viennent à Paris. Ils font une journée de visite et tout le reste du temps, c'est du salon. Le deuxième jour, ils rentrent. Terminé. Voilà. C'est fini, quoi. Ils ont une vision du monde qui est une vision qu'on a comprise, qui est une vision de boulot. Les Américains, c'est pareil. C'est une vision de boulot. Et nous, on ne comprend pas le monde. On se dit qu'on pourrait continuer à vivre dans une société de loisirs qui ne crée pas de richesse. Juste une société de loisirs. Elle serait là, personne ne travaillerait. On se lèverait juste pour aller regarder si les prix sont intéressants sur au centre Leclerc. On gueulerait pour que l'État nous aide à payer le plein d'essence pour qu'on puisse se promener. Et puis on utiliserait tout ce qui est fabriqué par les autres, je sais pas quoi, Internet, machin, les satellites, les bazars, et les bagnoles et tout ça. Et nous, on vivrait heureux.

0: avec un découvert qui va grandissant. Ça nous semble pas, ça nous semble pas compréhensible, quoi, ce qui se passe.
1: Non, et puis il y a un autre problème, c'est qu'on est quand même dans un monde qui va vraiment très très vite, quoi. C'est-à-dire que depuis Internet, tout s'est accéléré de manière exponentielle sur les compétences à acquérir et simplement rester à un niveau où tu peux encore être employable. Si tu sors de ce schéma, alors bon, à tort ou à raison, ce schéma, je sais pas s'il est bon ou pas, c'est pas la question, mais il existe et il va pas s'arrêter, il va continuer. Si tu te mets sur le bord du chemin, tu vas te retrouver, mais dépassé, on a rien de temps. Tu auras plus ta place dans la société. Il sera impossible de réintégrer le train, quoi. C'est un truc que j'ai l'impression que qui a pas été intégré là par tous ces gamins là. Ils vivent, on a l'impression, dans les années 60, dans un monde qui évolue très doucement, où on invente un truc tous les 5 ans, mais là ça va à une vitesse prodigieuse.
0: Qu'est-ce qu'on pourrait faire? Maurice a pas vu les voitures, il a vu les gonzesses.
1: C'est une question de mentalité, je pense. Moi, je sais que moi, j'ai une passion pour les sciences, l'ingénierie, ces trucs-là. Ma femme partage la même chose dans d'autres domaines, mais scientifique aussi. Donc, nous, on a élevé nos enfants là-dedans, quoi. C'est-à-dire, depuis tout petit, on leur montre plein de trucs. Enfin, on est passionné par tout ça. Donc, maintenant, eux, c'est un truc qu'ils ont un peu intégré comme étant aussi un truc qu'ils aiment faire. Donc, ils ont une motivation presque personnelle à travailler ou à faire les choses. Ils n'ont pas besoin qu'on leur dise de quoi faire. Donc mais quand t'as pas ça, quand t'as pas cette motivation, et que autour de toi, il y a personne qui l'a et tout le monde qui te dit qu'il faut glander toute la journée, fumer des pétards et quand t'as ça comme modèle, comment tu veux, réussir à accrocher le train? C'est quasiment impossible, quoi. C'est inquiétant, je pense, vraiment, si c'est ça la génération qui va prendre le relais dans 10-20 ans, c'est catastrophique pour le pays.
0: Il y a Moïse qui écrit « Regarde les pays avec du sable autour, et qui plus est, fournisseurs de pétrole, leur but c'est le loisir. » Ouais, mais ils s'adressent à des gens, ils font des sociétés qui sont tournées vers le loisir, mais pas pour leurs propres habitants. Ils font des sociétés tournées vers le loisir, ouais, pour les autres,
1: Moïse,
0: pour ceux qui ont du pognon.
1: Moïse, il a jamais été là-bas parce que ça bosse, hein.
0: Ouais.
1: Y a pas de glande là-bas, hein. Y a pas de 35 heures, y a rien de tout ça, hein.
0: Mais c'est très compliqué. C'est très très compliqué parce que je ne crois pas qu'on ait les personnages, les influenceurs, les personnages importants qui puissent expliquer en fait aux gens de notre pays que c'est maintenant qu'il faut appuyer sur le champignon, quoi. L'accélération a lieu en ce moment. C'est là maintenant que ça accélère, hein. Donc c'est maintenant qu'il faut monter qu'il faut monter dans l'avion, quoi. Mais nos personnages politiques, quel que soit leur bord politique, sont tous un peu pareils. C'est-à-dire qu'ils ont l'air d'accepter la France comme elle est, alors que qu'il est temps de modifier, de changer quelque chose, parce que le déclassement est en train d'arriver. C'est-à-dire que même en Europe aujourd'hui, qu'est-ce qui se passe? Même en Europe aujourd'hui, il y a quand même beaucoup de gens qui ne veulent plus bosser avec nous, qui ne veulent plus faire avec nous, qui ne veulent plus monter d'affaires avec nous. C'est-à-dire qu'on est, on est un peu tout seul, quoi. Donc je sais pas, je ne sais pas ce qu'il faudrait faire pour que les choses se reprennent leur cours. Comment faire pour que attendez, je pense que ça merdole, hein, le truc. Oui, ça a l'air d'avoir un peu déconné. Oui, Alexis, vous êtes là?
1: Ouais, je suis là.
0: Ouais, désolé, ça a l'air de couper un peu. On avait quelqu'un d'autre qui était sur zone. On va essayer de le retrouver.
1: Il attend que tu le rappelles ou un truc comme ça.
0: Ouais, mais non, ça va marcher. Ça. Ouais. Bon, moi, je fais partie de ceux qui pensent qu'il n'y a pas de raison pour que ça marche pas. Bon, puis avec toi, ouais. Avec tout le pognon que notre prestataire va nous rembourser, alors là, mon pote, on va acheter un nombre incroyable de matériel. Il y a quelqu'un d'autre qui veut parler, alors qui va là, je te prie.
2: Nicolas, 48 ans, Montréal, Canada.
0: Et ouais, Nicolas, 48, à Montréal, au Canada. Oui, donc Alexis, le problème, c'est tes enfants. Comment, parce que eux, alors, ils se sentent français ou pas du tout?
1: Ah oui, pour eux, il n'y a aucun doute, ils sont complètement français, quoi. Ils sont pas nés en France, ils ont jamais vécu. Mais bon, pour eux, leur culture, elle est française de toute façon, parce que c'est comme ça qu'ils ont grandi, quoi, avec ma femme. On parle que français avec eux à la maison, et puis tout leur univers culturel est français, quoi, que ce soit les films, même la musique. Bon, la musique peut-être un petit peu moins, parce que bon, c'est même pas facile de trouver de la musique française écoutable.
0: Ouais.
1: Mais non, autrement, quand eux, tu leur demandes, ils se revendiquent français complètement.
0: Mais eux, ils n'ont jamais vécu en France. Et ils ont quel âge à peu près, tes enfants?
1: J'ai pas entendu là, ce que tu as
0: dit. Je demandais quel âge avaient tes enfants à peu près.
1: Ah, quel âge? Alors, ma fille la plus grande, elle va avoir 15 ans et mon fils, il a 12 ans.
0: Ah ouais, quand même, c'est le moment. Et ton épouse est française?
1: Ouais, on est les deux français.
0: Et comment... parce que donc tes enfants qui ont grandi là-dedans en voyant la France de loin, qu'est-ce qu'ils disent quand ils voient ce qui se passe? Parce qu'ils voient ce qui se passe ou pas du tout?
1: Ouais, alors ils voient ce qui se passe. J'ai envie de dire qu'ils sont presque habitués, parce que pour eux, c'est presque normal, en fait. Quand on leur dit qu'il y a des trucs qui brûlent, il y a des combats avec la police et tout, parce que ces vidéos, elles circulent, hein, donc ils les voient de toute façon, elles sont sur TikTok, elles sont partout. Donc pour eux, c'est normal, en fait. Ça fait partie, en fait, de la France est comme ça, quoi. Il y a des combats, il y a des gens qui gueulent dans les rues, qui cassent tout, qui brûlent les trucs, c'est normal, quoi.
0: Ils
1: ne choquent pas du tout, en fait.
0: Et eux, ils ont envie de revenir, ils ont envie de venir en France ou pas du tout?
1: Alors, ça, c'est un peu mitigé quand même, hein. Ils sont pas trop sûrs.
0: Non.
1: Alors, pour les études, ils se tâtent un petit peu, mais pour aller y vivre, autant pour venir en vacances quelques semaines, ils adorent ça. Mais pour rester y vivre, c'est quand même pas, c'est pas tranché, là.
0: Ah ouais. Quelles sont leurs possibilités?
1: Ah non, bon, de toute façon, pour aller vivre, tu veux dire, c'est-à-dire quand ils seront plus grands ou maintenant ou...
0: Non, à propos de leurs études. Tiens, écoutez ça, je reviens. 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

0: Renault, 47 ans, Tremblay en France.
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3: En direct tous les soirs, du lundi au vendredi, peu importe les galères techniques. Je te rappelle que la semaine prochaine, je ne serai pas en direct avec toi, mais je serai là, je serai présent. Je ne serai pas en direct avec toi, j'essaierai de t'envoyer des petites vidéos, des petits enregistrements, des petites photos peut-être. Je ferai ça. Je vais rouler donc à mobylette là. Je vais faire une petite boucle, 2 ou 3 000 bornes, je sais plus. Une petite semaine de roulage pour se détendre un peu la chaîne. C'est comme ça. À bord par ici, nous avons Alexis, la 48. Il est à Johannesburg, en Afrique du Sud.
4: Ouais, je suis là.
3: Nicolas, 48, il est à Montréal, au Canada.
4: Je suis là.
3: Là, on a des gens qui sont loin. On va écouter Nicolas à Montréal, au Canada. Si tu peux t'approcher un tout petit peu de ton micro ou le mettre un peu plus fort, Nicolas, c'est mieux. Allez-y.
4: Là, vous m'entendez mieux?
3: Ah ouais, ça va mieux, là. Allez-y.
4: D'accord, ok. Bonsoir à tous. T'es en Afrique du Sud, c'est Alexis, c'est ça?
5: Ouais.
4: D'accord. Ça se passe comment en Afrique du Sud? C'est chaud? C'est comment?
5: Non, écoute, en ce moment, c'est assez relativement calme. Ça avait un peu chauffé il y a 2 ans, un truc comme ça. Ouais. Mais écoute, depuis... Enfin bon, après... Afrique du Sud, c'est particulier, il faut savoir où aller, quoi. Il y a toujours des endroits qui sont dangereux, mais globalement, dans les zones fréquentées, disons, par les...
4: Faut pas aller dans le township, c'est ça, non? Faut pas aller là-bas.
5: Non, les townships, de toute façon, c'est à personne n'y va, ça c'est sûr. Enfin, sauf si t'as vraiment quelqu'un qui t'emmène, mais déjà pour les blancs, c'est pas du tout recommandé d'y aller en général. Donc non, et puis moi j'ai pas de raison d'y aller, donc je peux pas prendre de risques.
4: Et Soweto, t'as déjà été à Soweto?
5: Non, Soweto, je ne connais pas du tout.
3: Oui, en fait, tu ne vas pas là-bas pour chercher la merde, en fait. Tu ne vas pas te chercher les ennuis.
5: Ouais, c'est ça.
3: L'idée. Il y a SBB
5: qui est sur... Je vais m'entraîner un peu, là. Comme...
3: Il y a SBB qui est sur le chat, qui faisait une blague que nous comprendrons que ceux qui étaient là cette semaine. Il disait l'Afrique du Sud, le chien des Mali... le pays des Malinois.
5: Ah ouais,
3: une taquinerie à... Abdel de Nanterre qui nous a expliqué que ces Malinois venaient d'Afrique du Sud et qu'ils faisaient 100 kilos. Donc là, il y a eu beaucoup de blagues autour des Malinois de 100 kilos. Même des gens qui ne participent pas à l'émission que je connais, qui travaillent sur d'autres médias, ont leurs bonnes blagues autour des Malinois de 100 kilos.
5: C'était pas aussi marrant que le gars qui recule, qui écrase le rosier et qui lui lance les chiens dessus quand même. J'ai trouvé que ça, c'était exceptionnel quand même.
3: Ouais. Ouais, il y a des gens qui sont très sensibles du rosier.
5: Le gars, on se dit pas qu'on touche son rosier, quoi. Alors attention.
4: Qu'est-ce que je veux dire? Qu'est-ce qui t'a amené là-bas en Afrique du Sud? Parce que c'est pas commun comme destination. Quoi.
5: Non, mais moi, j'y suis pour le boulot. Hein. J'habite pas ici. Hein.
4: Ah, ok. Tu travailles dans quoi si c'est pas indiscret?
5: Je suis commercial pour des équipements pour des mines, enfin de la séparation de minerais.
4: Ah ok, d'accord, ok. Ah ok, ouais, donc ouais, c'est un peu comme les pays comme l'Australie, tu peux être amené à aller dans ces pays-là où il y a vachement de mines et tout.
5: Voire même ouais, Canada, c'est ça, enfin.
4: Quoi, parce que dans le Canada, dans le nord du Canada, là, il y a des mines là-bas. Bon, bah ouais, c'est un peu hostile parce que bon, pour le coup... Je connais des mecs qui vont bosser au Nanuvik, là. Je sais plus comment on appelle ça, là. Et ouais, ça caille toute l'année, quoi.
5: Ben, c'est sûr. Coup, Non, non, on est organisé par zone géographique, en gros. Donc, on est à chaque fois, soit selon la taille des zones, en termes de taille de marché, de chiffre d'affaires et tout ça, on est plus ou moins nombreux sur telle ou telle zone. Voilà, quoi.
4: D'accord. Toi, en fait, toi, t'es vraiment le mec expatrié, quoi. Toi, t'as pas immigré, tu es expatrié, quoi.
5: Ben non, pas du tout, parce que moi j'ai aucun contrat. Enfin, j'ai pas du tout été envoyé par des boîtes. Je travaille à mon compte.
4: Je croyais que t'étais envoyé par.
3: Non mais toi, ça fait longtemps. Toi, ça fait longtemps que tu vis en dehors de France, Alexis. Tu vivais en Australie, en Nouvelle-Zélande, c'est ça?
5: Ouais. Je suis parti en 2007. Je suis arrivé en Australie, donc ça commence à faire, quoi.
3: Et tes enfants ils sont pas néo-zélandais ou un truc comme ça? J'ai oublié.
5: Si, ma fille est australienne parce qu'elle est née en Australie et mon fils il est néo-zélandais parce qu'il est né en Nouvelle-Zélande.
3: Ouais.
4: Ah, t'as fait que des pays avec des conduites à droite, quoi.
5: Ouais, c'est vrai. Ouais.
4: j'étais en train de voir ça, en fait. Ah, parce que moi, en fait, je suis camionneur, en fait.
5: Ouais, je sais.
4: De camion, donc. Ouais, on s'est déjà parlé, non?
5: C'est possible, ouais, on s'est déjà croisé. Moi, j'appelle pas souvent, mais ouais, on a déjà dû se croiser, ouais.
4: Ah, bah, moi, là non plus, j'aimerais appeler plus souvent, mais bon, après, c'est problème de réseau, c'est. Je me demande si je vais pas mettre un Starlink sur le camion, là, parce que putain, c'est. Il y a des fois, c'est chiant, quoi. Putain, ouais, tu.
5: Ouais, Starlink, ça marche bien.
4: Ouais, c'est ce qu'on m'a dit. Puis en plus, ils ont des options où tu peux, bah, comme moi, le mettre sur le véhicule. Et en fait, tu peux même faire ce que tu veux, avoir le Wi-Fi pendant que tu roules, quoi. Voilà, ce qui permet de admettons, de passer des coups de fil, ou de pouvoir écouter des podcasts, des histoires, des trucs comme ça, ou de pouvoir passer des appels sans être coupé tous les 3-4 matins, là, parce que y a l'orage, parce que là...
5: Ouais, si tu bouges beaucoup, c'est top, hein, Starlink, c'est clair.
4: Ouais, je fais que ça. Après, je vais aux États-Unis pas mal, quoi. Mais bon, il y a des coins là, comme des fois, t'arrives dans des coins là où il y a pas mal de montagnes et tout, signalé.
5: Ouais, ça passe pas, quoi.
4: Ouais, le pire, c'est l'Ouest canadien. J'ai envie de te dire, le pire, c'est ça, quoi. Le pire là-bas, là. Là, pour le coup, ouais, c'est vraiment des décors de fin du monde, quoi. Des fois, là, t'arrives dans des patelins. En fait, tu sors de la ville et il y a marqué « Vérifiez vos niveaux de carburant, car pendant 3 heures, il n'y a plus rien, quoi. »
5: Ouais, c'est ça. Ouais.
4: Ouais, t'arrives dans des magasins. Alors, des fois, tu trouves des petites plaids entre deux. Mais bon, tu t'arrêtes. Tu vas voir, il y a des magasins. Et là, tu regardes les rayons. Ils sont, t'as des rayons qui sont vides, quoi. T'es pas habitué à voir ça, quoi.
5: Ouais.
4: Puis t'as les gens qui vont avec le décor aussi.
5: Le Canada, c'est ma fille qui rêve d'y aller. Enfin, pas forcément pour y vivre, mais au moins pour aller visiter, quoi. Parce qu'elle, elle aime le froid. Donc, du coup, à l'île Maurice, c'est un peu mal tombé. Mais...
3: Parce que le froid à l'île Maurice, ouais, c'est tu l'as dans le frigo, quoi.
5: Ah bah ouais, en dessous de 20 degrés, ça commence à cailler, quoi.
3: Ouais, tu sors l'écharpe.
5: C'est ça. Ouais.
3: Tout le monde éternue. Et ouais.
4: Et toi, Maurice, tu disais que t'as été au salon de l'auto, hein, mais t'as vu quoi là-bas
3: Alors j'étais au salon de l'auto, je vous avais prévu une petite vidéo, mais je sais pas si... Bon, peut-être qu'on la mettra après. Donc je me suis baladé dans les... Je suis pas le... Bon, attendez, je vais essayer de le dire dans l'ordre. Je n'ai pas utilisé mon accréditation presse pour aller aux journées presse du salon de l'auto parce que je trouve qu'on est un peu piégé au milieu des constructeurs puisqu'il y a que des gens de la presse, donc les mecs qui sortent les chocolats, le champagne et tout ça. Donc si jamais t'aimes pas ce qu'ils font, une fois que t'as bu de rasade de champagne et que t'as mangé un truc et que t'es reparti avec le t-shirt et le porte-clés de la marque, c'est difficile de dire que ce que t'as aimé ou ce que t'as pas aimé. Donc je suis allé à la première journée publique où il y a des essais de bagnole, etc. J'ai fait tous les halls. Et alors, il y a moins de voitures qu'avant. Il y a moins d'exemplaires qu'avant dans le salon. Il y a beaucoup d'écrans. Là, c'est très joli. Hein. C'est vraiment très, très joli. Et les bagnoles, bon, je ne sais pas. Elles sont. On sent qu'il n'y a plus d'idées dans le monde de l'automobile. C'est-à-dire que les créateurs, ceux qui ont inventé les belles bagnoles, etc., ne sont plus de notre côté du monde. Ils ne sont plus là. Puisque nous, on ne fait que des copies de copies de copies. On arrive à faire les jeunes créateurs d'aujourd'hui ou les créateurs d'aujourd'hui n'arrivent qu'à imiter, qu'à prendre les bagnoles qui ont été faites par leurs grands-pères en gros, et à essayer de les redessiner. Donc on a le retour de la 4L, le retour de la Renault 5, le retour de la 2 chevaux, le retour de l'Alpine A110.
4: Aucune innovation, quoi. Aucune prise de décision.
3: Aucune nouveauté. Nouveauté. Voilà. Alors, je vais nuancer un peu mon propos autour de la 2 chevaux, donc, qu'ils auraient dû appeler autrement, qui est, pour une fois, un truc très différent. Autant la 4L, c'est pas un truc différent. Autant la Renault 5, à part le petit dessin des phares et le machin, c'est pas non plus un truc différent. Parce que c'est la boîte carrée qu'on retrouve. C'est-à-dire que si tu prends ces dessins et que tu les mets sur la, je sais pas quoi, les Volkswagen, c'est la même bagnole, etc. Là, pour une fois, je suis obligé de reconnaître qu'il y a une, malheureusement, c'est encore une inspiration d'un truc qui a été fait par d'autres. C'est-à-dire qu'il y a pas, on sent qu'il y a pas de, il n'y a pas de créativité chez dans les marques automobiles, quelles qu'elles soient d'ailleurs, ou d'où qu'elles viennent. C'est toujours pareil, c'est toujours les mêmes bagnoles, etc. Mais cette 2 chevaux, c'est vraiment un truc différent de tout ce qu'on peut croiser sur les routes. Voilà. Là, ils ont fait un bazar avec des petites poignées extérieures, un petit pare-choc extérieur, alors que qu'aujourd'hui, bon, elles sont toutes moulées, que ça soit chez Bentley, comme chez Mercedes ou chez BMW ou Renault, c'est que des boîtes moulées avec des pare-chocs trucs avec un joint de salle de bain pour éviter qu'il y ait l'air qui rentre entre les deux. Là, bon, là, cette 2 chevaux, c'est un truc original, voilà. Quitte à faire une bagnole électrique. Dommage qu'il n'ait pas été un peu plus loin, qu'il se soit pas dit, tiens, on va créer une nouvelle bagnole, un nouveau truc, au lieu d'essayer de faire un truc d'avant. Donc ça, pour moi, c'est une innovation. Il y a apparemment des nouvelles idées dedans, des choses un peu inédites. Sinon, les autres bagnoles, elles ont toutes des écrans sur le tableau de bord, là, des boîtes carrées, là, comme des boîtes de chocolat, avec plein de trucs à voir dedans, et...
4: qui renvoie le truc sur le pare-brise,
3: non ? Non. Mon nom, c'est pas, toutes ces voitures ne sont pas faites pour que tu regardes à travers les vitres, hein. Tu es concentré sur le milieu de la voiture à l'intérieur. Tu regardes pas ce qu'il y a dehors. Donc, les fenêtres sont de plus en plus petites. Donc, on commence à s'approcher un peu, tu vois, des véhicules amphibies qu'on faisait avant. Tu sais, avec des petites fenêtres pour pas que l'eau rentre. Des petites fenêtres, des portières, des ceintures de caisse très très hautes. Et puis des écrans. Alors, ils mettent des écrans à l'arrière, ce qui fait que tu as un écran qui a peut-être 60 cm de ton visage, qui t'empêche de, je sais pas, tu montes en bagnole avec tes copains, avec tes potes, tu ne les vois pas. Hein. Si tu es derrière, tu vois l'écran, mais les autres, tu peux pas communiquer, parce que s'ils se tournent, eux, ils ont le dos de l'écran. Et si toi t'essaies de leur parler, ben il y a l'écran qui est là entre trucs. Donc ce sont des voitures qui sont faites pour regarder la télé. Tu ne regardes même pas le paysage, je veux dire. Tu ne peux pas regarder le paysage. T'es serré, comme ils les ont ils ont fait beaucoup d'isolation, etc. Donc c'est des caisses, c'est étouffant. Hein. Je suis monté dans une, c'est étouffant.
4: Et est-ce que t'as vu beaucoup de marques de voitures, de nouvelles voitures, de nouvelles marques?
3: Ah bah oui, les Chinois là, ils sont venus.
4: BM, Est-ce que BM Audi, ils sont encore, toutes ces marques-là sont encore dans le game, ou est-ce
3: Non,
4: ils sont fait sortir,
3: Ben non, c'est des voitures des années 70 qui continuent à sortir, c'est des Renault 16 et des Simca 1500. Bon, c'est les boîtes carrées qu'on connaît, enfin il y en a plein partout, il y en a sur l'île Maurice, il y en a plein au Canada, il y en a partout, elles sont toutes pareilles, on les reconnaît plus, tu vois, quand quelqu'un te dit je viens de voir, tu peux pas lui demander ah oui tiens je vais regarder par la fenêtre, tu me diras ce que t'as comme voiture, tu vois, c'est voilà. Et puis il y a, alors voilà, il y a les concept cars, donc c'est des bagnoles qui n'existeront jamais.
5: Je partage ça parce que j'avais bossé sur les projets à l'époque, ça c'était 2005 ou 6 je crois, chez Renault justement au design à Guyancourt, on avait sorti ça là par exemple.
3: Ah ouais, on dirait un peu l'avant de la BM, du coupé BMW là, comment il s'appelle celui-là, X, merde j'ai oublié. Z4 on dirait, non. Un peu la gueule. Ah non, là, un peu moins.
5: Ouais, alors je sais même pas le Z4, non, c'était la même époque, mais l'intérieur était marrant, par contre.
3: Oui, alors, il y a des tonnes de... Il y a des tonnes... Alors, les Chinois, ils sont arrivés avec des marques au nom improbable, difficile à prononcer pour moi, avec des caisses... Alors eux ils font le... Nous, on est restés dans les intérieurs noirs. À part la deux chevaux qui est un peu joyeuse, on est dans des intérieurs noirs, gris foncé, enfin des trucs pour faire une dépression, des trucs super tristes dedans, avec toujours les mêmes fauteuils, hein, c'est les fauteuils qu'il y a dans les camionnettes, c'est les mêmes qu'il y a dans toutes les bagnoles maintenant. Et alors que les Chinois, eux, ils sont arrivés, ils m'ont rappelé les productions des voitures des années 70. Dans les années 70, la Renault 5, quand elle est sortie, elle avait un intérieur en plastique, en sky orange, il y avait des intérieurs verts, etc., ce qu'on a arrêté de faire chez nous. Et eux, ils viennent avec ça. Ils font des bagnoles qui ont des intérieurs avec des couleurs, mais bon, c'est les voitures qu'on oubliera vite, quoi, tout ça. Tiens, écoutez ça, c'est bien ça. Très joli, hein. Si vous aimez les instruments, ça se joue à la main, ça.

0: Ladies and gentlemen, ici votre commandant de bord. Nous rentrons dans une zone de turbulence. Merci d'attacher vos ceintures.
1: Je te parlais de la R5, de la R5 Campus. La R5 Campus et les voitures comme ça, comment ils appelaient ça, les voitures millésimées, je crois. C'était la fin de la créativité. Tu sais, ils avaient fait la Renault 5 Énergie, la Campus, la 205 Junior, etc. C'était la fin de la créativité. C'est que, voilà, soit ils se mariaient à une marque de, je sais pas quoi, de chocolat, soit un truc, ils mettaient 4 autocollants et puis en avant. Mais il n'y avait pas de boulot, quoi, pas de travail. Et c'est ce qui... Ah là, il y a du boulot, hein. Mais on sent que ces voitures, elles sont faites par l'intelligence artificielle. Tu vois, ils doivent de leur domaine, tu vois, ils doivent jeter les croquis dedans, puis dire vas-y, fais-nous un truc un peu comme ci, un peu comme là, puis après hop, ils prennent leur crayon, ils font un petit truc. Ce qui fait qu'elles ont toutes un peu la main-mame. C'est les bagnoles de la production classique. Après, il y a les concepts. Alors il y a un concept car qui est marrant. Je t'ai fait un petit portfolio qu'on mettra peut-être sur le net demain. Des caisses un peu originales, que j'ai trouvé un peu originales, un petit peu différentes sur ce salon. Mais autrement, bon voilà, on est dans la vie de maintenant, c'est-à-dire que on nous explique tous les jours que les gens n'ont pas d'argent. Et on essaie soi-disant de leur proposer des trucs de luxe. Donc il y a le luxe, le luxe, le luxe, le luxe pour des gens qui disent, qui demandent à l'État de leur payer le plein d'essence, qui peuvent plus bouger une oreille tellement ils ont pas de fric, et qui travaillent trop mais qui voudraient pas travailler, et des voitures de sport. Ah il y a enfin des voitures de sport, des voitures, des marques. Qui étaient avant des marques de sport, mais qui viennent faire des bagnoles et puis du contre-emploi. Alors chez Smart, maintenant il faut une caisse pour 6 personnes. Enfin bon, on aurait pu dire voilà Smart, la spécialité, c'est de faire des petites bagnoles pour tu vois des trucs qui prennent pas de place. Non, eux ils font une caisse qui veut rien dire parce qu'ils en font tous des caisses avec 6 places ou 8 places. Enfin bon. Je sais pas trop ce que ça va devenir. Et puis j'ai vécu un truc un peu singulier à ce salon. Attendez, je vais faire remonter Alexis à 48 à Johannesburg en Afrique du Sud.
2: Ouais, je suis là.
1: Nicolas 48 à Montréal au Canada.
3: Ouais, je suis là.
1: J'ai vécu un truc un peu marrant parce que quand j'étais donc chez Citroën, je regardais cette deux chevaux. Alors j'avoue que je m'en suis approché avec réticence, voilà, parce que je me disais c'est encore voilà la deux chevaux au lieu de trouver une idée. Et donc j'étais un peu tendu. Et il y avait un monsieur qui était là. Et ce monsieur il me regardait fixement. Et il y a eu un moment où je me suis dit ce mec il va me planter un coup de couteau dans le ventre. Il va faire un truc. Et soudain, il m'a parlé. Ce monsieur, c'est un monsieur un peu âgé, je pense, de peut-être 70 ans, peut-être, avec une moustache et un costume des années 70. Tu sais, les trucs... Alors bon, ça, j'ai compris assez vite que ça faisait longtemps qu'il s'était pas passé au savon, monsieur. Ça le préoccupait pas. Et il m'a dit, vous savez, j'ai travaillé avec le designer de la CX, de la DS et de je sais plus quelle autre bagnole. J'ai fait ci, j'ai fait là, etc. Je vais vous dire un truc. Et il a ouvert son téléphone et il m'a fait voir des croquis qui était manifestement sur WhatsApp. J'ai pas réussi à lire en m'expliquant que lui-même était un designer automobile des années 60, si j'ai bien compris, et qu'il était venu voir la deux chevaux, et que si, et que là, et que machin. Donc, je trouvais que c'était... J'hésitais à aller plus loin, je me demandais si, effectivement, ce mec-là, c'était pas réellement un mec qui était vraiment dans le design automobile des années 60. Ouais. Ouais, en 2 litres, elle était bien, la rythme à bord, hein. Steph. Ouais. Ouais. Non, j'ai trouvé que c'était intéressant. J'ai pas bien compris pourquoi ça aurait... Ouais. Non, bon, allez. Ouais, bon. Nicolas. Alors, j'ai... Ah oui, puis j'ai... Alors, j'ai eu faim. J'ai eu faim. Donc, il y a Paul qui est là. T'es là, Nicolas? Ouais.
3: Ouais, je suis là, ouais.
1: Bon, j'arrive, hein. Y a Paul qui est là pour nous donner à manger, puis il y a des...
3: Tu m'entends?
1: Oui, je t'entends, ouais. Il y a une boîte qui a donc une caisse centrale, tu vas payer, et après, tu peux manger des fish and chips ou du poulet, je sais pas quoi, machin. Donc, je suis allé manger du fish and chips. Fish and chips, donc dans une barquette en carton.
3: Du fish and chips, tu as dit quoi, que c'est du poulet?
1: Non, non, poisson, mais non, c'est du fish, c'est du poisson. Non, il faisait les deux, il faisait d'un côté du poulet, de l'autre côté du fish and chips.
3: Ah,
1: non, il faisait pas du fish and chips au poulet. Elle était pas mal celle-là. Mais ils auraient pu, hein. Et donc j'ai pris ça. Je voulais une petite eau gazeuse, il n'en avait plus. Et j'ai pris une petite eau plate. J'en ai eu pour 21 euros. J'ai trouvé que c'était délirant comme prix. 21 euros hein, pour une barquette en carton là avec un morceau de cabillaud frit très cuit hein. Peut-être qu'il valait mieux que ce soit très cuit. Et un bazar là, et des frites industrielles surgelées, réchauffées dans une friteuse d'une petite caravane. J'ai trouvé que c'était estime-toi heureux, Maurice. Ouais. Ouais. Ton guidon a dû être gras. J'ai déposé mon casque à cette très. Il y avait une très jolie petite nénette qui s'occupe de la consigne des casques. Ça, c'est très bien, parce que c'est vraiment une horreur, hein, les casques, à se balader quand tu marches comme ça. Il fait une chaleur à crever, en plus, dans leur truc, là. Donc, c'était très bien. 5 euros, le casque, pour que la petite délicieuse petite plante, là, puisse le mettre sur une étagère. Elle était souriante, elle était agréable, comme tout. On a échangé un peu, on a blagué. Enfin, bon, voilà, la pauvre, elle était sur TikTok toute la journée, parce que c'était pas le jour des gens qui viennent avec leur casque. Je n'ai pas revu le monsieur des années 70. J'ai causé avec ces dames là qui s'occupaient de des chinois, des constructeurs chinois. J'ai trouvé qu'elles étaient édifiantes, qu'elles étaient intéressantes. Ces deux dames qui me disaient qu'elles venaient de chez qu'elles étaient à la limite des Ouïghours, etc. Donc c'était pas mal comme échange. Pardon. Allez-y, Nicolas.
3: Ouais. Intéressant, quoi. Ah ouais, je parlais avec un pote, là, il y a pas si longtemps, pas un pote, connaissance, quoi. Je me suis un peu pris la tête avec lui parce qu'il disait que... tout ce qu'il y a. Moi, j'aimerais aimer avoir ton avis, Maurice, là, parce que par rapport à la discussion que j'ai eue, là. Parce que, avec un gars, en fait, qui me disait que maintenant, en fait, tout ce qui est arrivé, enfin, la France dans une merde comme ça, c'est à cause des boomers et tout, parce qu'ils appellent les boomers, tu vois, c'est ceux qui ont vécu pendant les 30 glorieuses et tout. Et moi, j'étais pas d'accord avec lui, quoi. Et, tu veux, je lui ai sorti des arguments, il m'en a sorti d'autres. J'ai fini par le coincer, ça lui a pas plu et il m'a dit que ouais, j'avais été que moi en gros, j'avais pas compris, j'avais rien compris à la vie. Ouais, en fait, j'aimerais avoir en fait ton sentiment par rapport à ça, parce que moi je pense pas que ce qui arrive l'état où est la France, enfin avec la dette et tout ça, je pense pas que ce soit à cause des boomers. Je pense que c'est plus des politiques qu'on fait des mauvais choix, pas pour rester poli. Et bon, ouais, on a eu cette discussion et ouais, il n'était pas. Ouais, pour eux, c'était des coupables désignés. Moi, j'aimerais savoir ce que tu en penses, toi.
1: Bref, ils ont une. Alors, ce qu'on appelle les boomers, c'est les étudiants de 1968. Ce sont.
3: Ouais, enfin, l'après-guerre, quoi, tu vois, ceux
1: Ben,
3: qui
1: c'est les
3: ont
1: étudiants de
3: fini
1: 68.
3: le
1: C'est
3: pays.
1: ceux, c'est sous les
3: Ouais.
1: pavés la plage. Oui, ils ont quand même une responsabilité notable sur la mentalité, ce qui s'est passé, parce que ils ont été, ils ont voulu abattre l'ordre établi, je sais pas quoi, blablabla, toutes leurs histoires. Et dès qu'on leur a donné du pouvoir, ils sont devenus ça. Hein,
4: Bah
1: comme ben Jack Lang.
4: c'est surtout eux qui ont ouvert la voie au socialisme, et c'est à cause du socialisme que la France est dans l'état
1: Ben
4: dans
1: oui.
4: lequel elle est aujourd'hui, hein, ça c'est net. Hein.
1: Les Jack Lang, toute cette série de personnages qui étaient donc des étudiants des années 68, qui ont, quand ils ont eu du pouvoir, qui ont verrouillé le pouvoir, qui l'ont fermé et qui ont fait, voilà, je trouve que lui, c'est l'un des meilleurs exemples des gens qui ont conduit notre pays là où il en est aujourd'hui. C'est-à-dire François Mitterrand, c'est le mec qui a expliqué aux gens que travailler c'était mal. C'est lui, la retraite à 60 ans, c'est François Mitterrand. C'est-à-dire, c'est le moment où on a dit aux
3: Bon.
1: gens, ouais, faut pas travailler, c'est pas la peine, ça sert à rien. C'est ce qui fait que bon, les
3: Bah
1: gens
3: moi je
1: de
3: parlais pas trop des moi si tu veux pour moi c'est les politiques les responsables mais lui il avait l'air de dire que c'était plus les gens qui avaient qui étaient à là à cette époque-là qui
1: Ben
3: travaillaient à cette
1: oui.
3: époque-là que c'était
1: Moi, je suis un peu d'accord avec lui, sans vouloir être
4: ouais
1: désagréable,
4: pareil.
1: parce que oui, la France, c'est pas Emmanuel Macron qui fait la France d'aujourd'hui, c'est nous.
3: Ah non, mais je sais, ouais,
1: Tu vois, les personnages politiques, ce qui s'est passé avec tous ces gens des années 60, de sous les pavés la plage, ils ont récupéré des boîtes, ils ont monté des entreprises, etc., qu'ils ont tenues. Extrêmement fermement qui n'ont pas pour lesquels ils n'ont pas pensé à la suite, ils ne se sont pas intéressés à ce qui se passerait après. D'ailleurs, si tu regardes, que ce soit des personnages politiques, que ce soit des industriels, etc., les mecs, ils ont laissé tomber leur boîte quand ça a été fini. Ils ont essayé de voir comment ils pouvaient grappiller du pognon, et puis terminé, ils sont allés mourir dans leur coin en laissant des appartements à leurs enfants. Mais il n'y en a pas beaucoup qui ont laissé des entreprises à faire fonctionner, quoi.
3: Parce que moi, je lui ai dit que voilà, à l'heure d'aujourd'hui, si tu veux, à cette époque-là, la Chine n'était pas ce qu'elle était maintenant et tout. Tu sais, on n'avait pas de concurrent comme aujourd'hui, quoi, tu vois.
1: Ben si, il y avait de la concurrence. Il y avait de la concurrence. Elle était, elle c'était pas la concurrence des grands groupes. C'était de la concurrence d'entreprises moyennes face à d'autres entreprises moyennes. Ou tu vois, il y avait Michelin qui se battait avec Goodyear, avec Bridgestone, avec toutes les marques qu'elle a absorbées après, Kléber, etc. Il y avait Renault, Citroën qui se battait avec NSU. Tu vois, il y avait des marques en face, quoi. Il n'y avait pas encore le groupe
3: NSU, putain,
1: Volkswagen.
3: je
1: On n'a pas compris ce que tu disais, Nicolas.
3: disais NSU, je ne connaissais pas.
1: Bah si, NSU, la RO 80, NSU, c'est ce qui est devenu Audi après Auto Union, donc
3: Ah, ok, d'accord, ok.
1: c'est ce qui est devenu Audi. Audi, c'est les NSU, c'était des voitures avec des moteurs arrière pour la plupart, c'est des boîtes à savon. et ensuite c'est devenu Auto Union puis Audi, et ensuite il y a le groupe gigantesque Volkswagen qui s'est mis en place. Mais avant ça, bon ben voilà, chacun avait ses cinq bagnoles dans son catalogue, et puis bataillait avec l'autre.
4: Et puis il y a quand même quelque chose aussi qui est arrivé avec cette génération, c'est qu'ils ont forcé pour faire la libéralisation de la circulation des capitaux avec Mitterrand, mais en parallèle de ça, ils ont vidé les caisses, ce qui fait que tu te retrouves 40 ans après complètement démuni, maintenant qu'il y a une mondialisation, une concurrence mondialisée, et la France a plus les moyens de se battre comme ce qu'elle pouvait faire il y a 40 ans, parce qu'elle a été simplement affaiblie un point. Aujourd'hui, elle est écrasée par sa dette et par son incapacité, par sa faible industrie. Il n'y a plus d'industrie en France, c'est fini. Ils ont éliminé tout ça en 40 ans, quoi.
3: Les 35 heures, bon, pour dire que c'est pas non plus.
4: Ouais, mais les 35 heures, c'est que un truc parmi d'autres, quoi. C'est pas la cause de tout, quoi.
3: Non, c'est pas la cause de tout, mais je pense que ça fait aussi partie.
4: Ça n'a pas aidé. Ça n'a pas aidé, c'est sûr.
3: Voilà. Ah, on a aussi un débat sur les 35 heures. Bon, j'étais pas. Audac avec lui aussi, parce que ouais, je pense aussi que les 35 heures, ils aident pas, quoi. Je pense qu'ils plombent plus qu'ils aident, quoi.
4: Dans la réalité, enfin, bon, j'ai pas travaillé très longtemps en France, mais j'ai jamais fait 35 heures. Hein. On bossait les heures normales. Quoi.
1: De toute façon, tu ne peux pas lutter en travaillant 35 heures avec quelqu'un qui travaille même 40. Puisque le mec, il fait 5 heures de plus que toi. En 5 heures, il fait 5 fois ce que toi, tu fais en 1 heure. En plus.
4: Non, mais ce que je veux dire, c'est que malgré les 35 heures, moi, dans toutes les boîtes que j'ai faites, enfin, j'ai dû en faire 2 ou 3 en France, on bossait toujours entre 40 et 50 heures par semaine. Jamais on travaillait 35 heures.

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0: 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Message de Sébastien, il a 47, il est à Mérignac. Ah, bonsoir à vous. Pour ma part, le pays France est foutu. Aucune chance, de mon point de vue, d'avoir la moindre chance de remonter la terrible pente devant nous. Pour commencer, ma génération, les quadragénaires, sont déjà pas des foudres de guerre. Niveau travail ou activité en tout genre. Suffit d'entendre les participants à notre émission préférée pour constater le nombre dominant de branleurs en tout genre. Mais alors, leurs enfants, alors là, on a creusé le fond pour descendre encore plus bas. Suffit de voir comment se passent les manifs et les revendications. Dans l'après-midi, j'ai regardé une petite émission, un micro-trottoir, où une question simple était posée à des jeunes de moins de 16 ans. Quel métier faire dans la vie et quel salaire ils espèrent gagner? Vendeur dans l'automobile, avocat, vétérinaire, toubib, un peu tous les métiers évoqués. Le plus raisonnable espère toucher 5 000 € par mois, alors que la moyenne sondée espère toucher entre 8 et 12 000 € par mois. Au micro, ça leur a semblé tout à fait correct, voire faible, leur demande de salaire espéré. Avec une telle déconnexion, c'est pas avec cette jeunesse que le pays va remonter. Cordialement, bien à vous, dit Sébastien à Mérignac. Ouais, ben oui, mais bon, ouais. Alexis à 48 est à Johannesburg, en Afrique du Sud.
1: Ouais, celui-là.
0: Nicolas à 48, il est à Montréal, au Canada.
1: Bah, putain, c'est bizarre. Oh, on est tous les deux à l'étranger, on a le même âge, quoi. Et on est tous les deux auto-entrepreneurs à l'étranger, quoi.
0: Est-ce que tu peux pas remonter un peu ton micro? Parce qu'on t'entend vraiment très très loin, Nicolas.
1: Tu m'entends, là? Tu m'entends, là?
0: Ouais. Mais là, on mériterait de t'entendre mieux. Oui, allez-y.
1: C'est marrant. On est tous
0: non, mais on a entendu que tu disais ça.
1: Auto-entrepreneur, voilà.
0: Mais non, il n'est pas auto-entrepreneur, Alexis. T'es auto-entrepreneur, Alexis? Non.
2: Moi, je bosse pour moi. Hein. C'est, la boîte australienne, c'est un client à moi.
0: Ah, d'accord. Donc,
2: c'est un client exclusif, on va dire, parce que je fais pas. Enfin, je bosse pour d'autres personnes, mais je peux pas bosser pour des concurrents, par exemple.
0: Ah ouais. Ah oui, d'accord.
2: Mais je bosse à mon compte, quoi. Je suis pas salarié, quoi.
0: Ah, d'accord, je pensais que tu étais salarié de l'entreprise.
2: Non.
1: Il l'a dit tout à l'heure, quoi. Bah, il m'a repris tout à l'heure là-dessus quand j'ai dit on est. Je lui ai dit que c'était un vrai expatrié. Il dit bah non, en fait, il était à son. Voilà.
2: Ouais, mais j'ai jamais été expatrié, moi. J'ai toujours cherché du boulot ou ouais. Du.
1: Ouais, moi c'est ce que j'ai
2: mes pensé, contrats, en fait, quoi.
1: Quand tu as dit Johannesburg, c'est ce que j'ai pensé, en fait. Et quand ouais. Tu m'as repris, tu m'as dit, bah non, en fait, je suis à mon compte, je bosse pour une boîte. Je sous-traite pour une boîte. Moi aussi, en fait, je sous-traite pour une boîte de transport, là.
2: Ouais, je me souviens de ça. Ouais. Bah, d'ailleurs, ton camion, il n'était pas rouge, parce que là, il est blanc, non?
1: Ouais, en fait, ça, c'est quand j'étais chauffeur, ça, que j'avais le camion rouge.
2: Ah, ok, t'as pas le même voilà. Problème.
1: Dans mon ancienne boîte.
0: Tu peux pas la lui faire à Alexis. En fait, allez, Alexis, tu peux pas la lui faire.
2: On voit bien que c'est un camion que t'as volé, celui-là. C'est pas le tien.
1: Ah. Ouais.
2: Ah, c'est bien.
0: Alors, comment se déroulent les prestations de routier, là, maintenant que t'as acheté ton propre camion et que tu circules sur les routes américaines avec... c'est pas un camion frigo que t'as, toi? C'est quoi?
1: Non, moi, c'est ce qu'on appelle un dry box. C'est un camion, c'est une remorque en monture, voilà, si je peux dire, c'est un fourgon, voilà.
0: Ouais, tu transportes quoi en général, raconte, qu'on rigole.
1: Je fais, c'est surtout des alors, je transporte pas mal de fournitures médicales, en fait. Et puis, et là, en fait, je descends avec des racks et 3 palettes de pièces détachées pour Kenworth. à dans l'eau.

0: maillot. Voilà.
1: C'est quoi des pièces détachées? C'est des volants ou bien c'est des roues?
0: Je peux pas te dire quoi. Je peux pas te dire. En fait, ça doit être marqué sur les papiers là, mais bon, c'est pas des. Je me demande en fait comment on aussi calcule, parce que putain, il y a des fois les remorques. Écoute, il y a un quart dans la remorque. Il y a quatre fois rien. Ils te font descendre à 2000 bornes de là. Putain, les mecs, ça leur coûte un bras, quoi. Puisque avec le prix du transport, le prix des douanes, le prix de la surcharge de carburant, mais ça va.
1: Ouais, mais
0: Ça va.
1: c'est parce que ce que t'as pas compris, c'est que dedans il y a de la schnouf, de l'or et de l'uranium. Ça prend pas beaucoup de place. On a trouvé le français, il pose pas trop de questions. On va lui mettre un petit quart dans le camion, on va le payer, il va fermer sa gueule.
0: Plus sérieusement, tu sens qu'en fait, pas plus sérieusement, hein, bon, je sais que ça te tient à cœur de à chaque fois de dire que tu transportes de la drogue, que ci, que là, mais plus
1: Ouais, ça me tient à
0: sérieusement,
1: cœur, ouais. Bien observé.
0: ouais, peut-être que tu changes de disque, hein, parce que bon,
1: Non, c'est que moi j'aime bien l'idée du français, tu vois, qui est dans le trafic, qui fait des trucs pas propres. J'aime bien cette idée, voilà. Mais on veut pas.
0: j'aime bien cette idée.
1: Ouais.
0: Ouais. Moi, je suis pas,
1: C'est ma
0: je suis
1: chanson
0: pas
1: pour toi.
0: un gars comme ça.
1: C'est ma chanson pour toi.
0: Ah, le mec, il a une grande, tu sais, il a vraiment une opinion de, c'est une
1: Mais
0: opinion
1: non,
0: ferme.
1: oh là là, mais c'est pas
0: Ah,
1: vrai.
0: mais je sais que tu rigoles, je sais, je rigole, je
1: Oh
0: taquine. Comme toi, je taquine, j'ai le droit, ouais.
1: là. Ouais.
0: Bon. Et qu'est-ce que je disais? Ouais, ici, en fait, les mecs, là, peu importe le prix, tu vois, les camions, quand je roule, enfin, j'ai remarqué qu'il n'y a pas une fois dans la semaine où la remorque, elle va être toujours chargée à bloc, quoi. Un quart de la remorque, il y a quatre fois rien dedans, mais les
1: Mais
0: mecs,
1: ça tient à quoi?
0: oh, c'est pas grave.
1: Comment ça se fait? Quelle est ton analyse, toi
0: Peux pas te dire.
1: qui est dans ce métier depuis toujours, et c'est quoi ton analyse plus sérieusement donc?
0: Je peux pas te dire, c'est après, bon, nous on bosse pour des grands groupes, voilà, comme PACCAR. C'est PACCAR, c'est les moteurs camions, et ça regroupe des équipementiers pour camions, voilà, parce que PACCAR en fait fabrique pas tout, il y a des sous-traitants. Donc des fois on va charger des complets de sièges camions, d'autres fois on va charger des racks avec des supports, tu vois, plein de trucs comme ça, quoi. Mais là, bizarrement, voilà. Dans la semaine, là, il y a à chaque fois, tu vois, je vais avoir un quart du camion. Quatre fois rien,
2: Ouais,
0: quoi.
2: mais
0: Et ça part avec tous les États-Unis.
2: moi je pense la raison c'est que les volumes sont trop petits. Parce que en fait tu peux bourrer les conteneurs ou les trucs comme ça quand tu fais du fret par exemple en bateau, là ils le font. C'est-à-dire qu'ils envoient pas les conteneurs avant que ce soit plein à 100%. Mais en camion, en fait, tu as besoin de bouger, parce que tu peux pas attendre une semaine que tes conteneurs se
0: Ah,
2: chargent pour aller à la même destination, quoi.
0: PACCAR, en fait, ils ont tellement de tu sais, en fait, rien que sur une portière, alors je ne saurais pas te dire exactement combien tu as d'épaisseur de tôle, mais tu en as pas mal, quoi, tu vois. Et ils ont tellement de références, en fait, que, tu pars avec trois palettes et trois racks vides, arrive là-bas, tu vois, c'est vraiment. Ça leur est vraiment utile, quoi. Tu vois, toi, t'arrives, tu vois ça tout. Les mecs,
2: Ouais, mais ils
0: ils ont
2: font.
0: vraiment du pognon à foutre en l'air. Bon, ça arrange
2: Non,
0: tout,
2: non, non, mais
0: mais
2: c'est. Non, non, mais je pense pas, parce que surtout pas aujourd'hui. Donc ils regardent leur coût, mais je pense que ça leur coûte moins cher de faire circuler des camions qui sont pas pleins que d'avoir l'installation pour stocker en quantité suffisamment pour remplir tous les trucs à chaque fois, en fait, parce que c'est
0: ah
2: sans
0: bah
2: compter
0: y a
2: les
0: plus.
2: immobilisations, les espaces de stockage et tout ça, quoi. C'est pas des ports, donc
0: Ouais, il y a plus. Oh, il y a du stockage un peu, mais bon, tu sais, c'est au niveau de la pièce. Il y a plein de trucs, hein. Moi-même, là, je suis parti dimanche à Newark, je suis descendu en fourniture médicale. Donc, j'ai vidé ça dans une société exprès, là. Donc, c'est des. Il y a un peu de robotique. Et ouais, il y a d'autres trucs, là, que je connais pas. Et après, je suis parti charger des sièges. Mais pareil, ça part à PACCAR, à l'usine de Mirabel, ici, tu vois, en haut de Montréal, tu vois, voilà. Bah voilà, c'est un tas de trucs, mais ouais, il y a des fois, bon, ouais, je me. Mais moi, après, c'est ma vue après de camionneur, c'est pas ma vue après de mec.
2: Non, moi, je te.
0: Tu vois, parce que
2: ça bah, prend des pièces, ça leur. Je te le dis parce que. Non, mais je te le dis parce que nous, on arrange régulièrement. Bon, les transports, ça fait partie des projets. Tout le monde regarde ses coûts. Hein, et même quand tu circules, alors que les trucs sont pas chargés, il y a toujours une raison derrière hein, qui fait que c'est comme ça. Enfin, ils jettent pas l'argent par les fenêtres.
0: Ah, il y a aussi le fait aussi, comme tu dis, qu'ils peuvent pas attendre, quoi. Parce que s'ils avaient besoin de trois palettes, et en fait, les trois palettes, je sais pas, moi, c'est des soupapes ou c'est des poussoirs de soupapes ou c'est des conneries comme ça. Et que eux ils l'ont pas, mais que là bon, bah, il dit voilà.
2: Ouais, tu pars quand même.
0: Tu peux partir quoi. Parce que sinon tu bloques la chaîne quoi. Voilà.
2: Ouais,
0: c'est ça. La chaîne là, c'est fini. Ouais. Là, les mecs. Que quand j'arrive à Kenworth là-bas, t'as part du simple châssis au camion, tu sais qui est fini de faire quoi, au produit fini quoi. Voilà, ouais. Et puis, c'est impressionnant quoi, parce que t'as des mecs qui se trimballent avec des qui ont des chariots quoi, tu vois, et qui tirent les châssis, puis de à l'autre bout du bâtiment tu vois le camion qui sort qui est fini machin et qui fait les tours de piste voir s'il y a rien qui déconne, voir si tout est bien aligné et tout. Ouais, c'est quand même impressionnant quoi. Voilà, et tout le tour en fait t'as les équipementiers, et de par les États-Unis t'as plein de petites officines en fait qui bossent pour les grosses marques de camions, Packard, Kenworth, Peterbilt, tout ça là, Volvo là, ouais, ça débite. Mais tu sens quand même que l'industrie là, ça tourne. Hein. Même si le carburant a augmenté fortement là, tu sens quand même que l'industrie là, ouais, ça tape quoi. Tape pas mal. Hein. On n'est pas en manque de boulot quoi. Et au contraire, tu vois, en France, j'ai des potes. Ça roule pas trop machin, c'est pas que c'est en dents de scie, c'est que ouais, c'est calme toute l'année, c'est calme quoi. C'est calme en janvier février parce que c'est le début d'année, mars avril, ouais, après il y a les vacances, donc là recalme, après rentrée 15 jours où il coupe, puis après recalme, puis après fête de fin d'année une semaine ou ça, puis après recalme, et puis après tu vois Donc, il y a une grosse différence entre. Il y a vraiment des grosses différences. Il y a des fois même, j'ai même des collègues qui me disent, mais on se demande si les gens ils bouffent parce qu'il n'y a pas d'expédition, tu vois. Il n'y a pas de truc dans la bouffe, là, tu vois. Il y a pas de. Il y a des fois, quand tu vas dans les grands groupes d'agro, quoi, ils n'ont pas de volume, quoi. Ils n'ont pas de volume. Tu te demandes si les gens ils bouffent quoi. Enfin ouais.
1: Mais est-ce que toi est-ce que tu gagnerais pas plus de
0: toute l'année, là.
1: Et est-ce que tu gagnerais pas de plus de pognon si tu avais deux camions, un petit et un gros? Parce que si c'est pour rouler avec la moitié de la remorque remplie, ça serait plus intéressant.
0: Moi je suis payé pareil, moi je m'en fous.
1: Tes frais sont plus importants. Que si tu avais un peu plus petit camion pour les petits chargements.
0: Bah pourquoi il serait plus important mes frais?
1: Un camion plus petit, ça consomme moins de carburant. Si tu avais un camion.
0: Pas forcé, mais si tu descends en fait, parce que moi je te dis ça, oui, on descend avec un quart, mais on remonte des fois chargé à bloc, quoi. Et puis les mecs, ce qu'ils veulent, c'est que tu tires une remorque. Une 53 pieds, c'est pas que tu tailles en porteur parce que ça les intéresse pas quoi.
1: Non mais ce que je veux dire, c'est tu disais que tu faisais des trajets avec beaucoup moins de choses dans ton dans ta benne là, dans ton camion. Si toi tu avais deux camions, c'est-à-dire un gros camion comme celui que t'as et un camion qui faisait la moitié, tu pourrais quand tu pars avec des charges moins importantes prendre ton camion qui consomme moins, donc qui est moins gros, pour faire ce genre de boulot, donc ta marge serait plus importante.
0: Ouais, mais ça fonctionne pas comme ça. Eux en fait, nous on tire des remorques, voilà, on tire des remorques, et eux si tu veux, peu importe, comme là hier je suis remonté, j'ai pas été livré, j'ai vidé la remorque, j'ai décroché dans un dépôt. Comme c'est un gros groupe, ils ont des dépôts un peu partout. Si demain j'ai un porteur, comme tu as l'air de me dire, la cam, tu peux pas la décrocher, tu peux pas, tu sais, t'es obligé d'aller.
1: Ah, t'es obligé de la vider, d'accord. Ça fait de la manutention. Voilà. C'est ça que tu veux dire.
0: Bah, c'est pas que ça fait de la manutention, c'est que des fois, en fait, comme là, en remontant, il y avait Thanksgiving, je sais pas, lundi là.
1: Oui,
0: bah
1: oui.
0: Il y avait Thanksgiving aux États-Unis. J'ai été chez un client, fermé, il devait être ouvert, il était fermé. Bon, bref, il m'envoie ailleurs. Mais sauf que la commande, celle que j'ai montée et que cette nuit j'ai laissée à Montréal, elle est prévue pour le 14, elle n'était pas prévue pour aujourd'hui. Donc si tu as un camion, un porteur et que tu fais ça, tu perds une journée là. Les mecs, ils vont pas te la payer. Hein. Ton camion, il est immobilisé une journée. Et ça arriverait constamment, quoi. Ça arriverait constamment parce que les mecs, en fait, comme c'est un gros groupe, si tu veux, tu prends les remorques, tu n'as pas le temps d'aller vider parce que tu as la contrainte horaire, parce que faut que tu fasses ta coupure. Et après, que tu repartes après directement, et puis si tu vas vider, tu vas faire trop de temps, et après, tu vas fusiller ta journée, ça ne serait pas rentable. Ce n'est pas rentable.
1: Ça ne vaudrait pas le coup.
0: Là, la remorque, tu arrives. Là, tu la décroches, tu te casses sans remorque au dépôt, boum, tu fais ta coupure réglementaire de.

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1: Bon, ça, j'adore cette émission. À bord par ici, Alexis, la 48, qui est à Johannesburg, en Afrique du Sud.
2: Ouais, je suis là.
1: Nicolas, 48, il est à Montréal, au Canada.
3: Là.
1: Encore un petit tour avec Nicolas, puis on retourne chez Alexis. Donc toi, ta vie est faite, est organisée. Ta famille, ça dit quoi, Nicolas? Qu'est-ce qui est prévu? Il reste pas
3: Ouais, si, bah, tout le monde reste.
1: Parce que t'as des gosses, toi, qui sont grands maintenant, non? C'est des filles.
3: Ouais, j'en ai une... Il y en a une qui a 25, qui est partie là, qui fait sa vie là,
1: Mais elle est où?
3: Vendeuse dans un magasin.
1: Aux États-Unis, au Canada?
3: Non, au Canada.
1: Et elle veut pas partir, elle.
3: Oh non, elle veut pas partir. Non. Puis bon, voilà, tu sais, les gamins, ils ont plus ou moins, tu sais, ils se quittent pas plus ou moins parce qu'ils avec les réseaux, ils se parlent entre eux, quoi. Et elle, bon, elle voit bien que là où on est, bon, à chaque jour, c'est sa peine. Mais bon, je veux dire, tu trouves du boulot comme ça, quoi. Voilà, je veux dire, elle a trouvé un boulot de vendeuse, machin. En France, faut filer 20 000 CV pour avoir le même boulot qu'elle a, quoi. L'équivalent, quoi, tu vois, voilà.
1: Donc elle se sent bien. Elle se sent bien. Et elle se sent bien depuis le départ ou est-ce qu'elle a eu un moment de doute?
3: Non, dès le départ, ça l'a fait, quoi. Bon, bah bien sûr, hein, tu changes de pays, bon, t'as un petit moment d'adaptation, mais bon, voilà. Dès le moment où bon, ils se sont adaptés, ils ont pris leur repère. Y a pas eu de problème. Et puis bon, tu les sens quand même moins stressés, les gamins, quoi. Tu vois, voilà. Moi, ma fille qui a 11 ans, ce qu'elle allait me faire, c'est apprendre, quoi. Tu vois, j'ai jamais poussé là-dedans, tu vois, mais elle, tu vois, les langues, elle aime ça. Donc là, en fait, elle va à l'école, mais elle fait cours à moitié en français, à moitié en anglais, quoi.
1: Donc, ah ouais, d'accord.
3: Ce qui fait que, je vais pas dire qu'elle est totalement bilingue, mais elle se débrouille, quoi, tu vois, voilà. Et elle a 11 ans, donc ouais, je suis content, elle a de très bonnes notes et tout. Mon autre fille aussi, je suis très content. Moi, je suis très content.
1: Attends, mais t'as combien de filles à bord là? Trois?
3: Trois, ouais. Trois.
1: Et que des filles? Ouais. Y a pas de mecs dans la bande?
3: Non, y a pas de mecs, non.
1: Donc la grande 25 ans, elle bosse, elle se sent bien. La petite 11 ans, elle s'est faite au
3: 17, et puis la plus petite 11.
1: Alors elle, la petite à 11 ans, bon, de toute façon elle fait ce que ses parents lui disent, elle va à l'école et puis voilà. Les copines de l'école. Mais remarque, ça fait combien de temps que t'es là maintenant? Ça fait un petit moment. Hein.
3: Depuis 2021, moi ça va faire 5 ans, quoi.
1: Ça fait 5 ans, donc elle était petite quand elle est partie, donc ses copines lui manquent pas vraiment. Ses copains.
3: Elle a encore des contacts avec voisins, voisines, mais bon, voilà quoi, elle a refait des copines.
1: Oui, local. Et celle du milieu, elle a 17 ans, c'est ça?
3: Ouais, 17 ans, puis pareil.
1: Qu'est-ce qu'elle dit, elle? Qu'est-ce qu'elle dit?
3: Bah, elle est dans ses études, elle, voilà, elle est à bloc dedans, pareil. Là, elle avait un module à refaire d'anglais, je sais pas quoi, pendant les vacances, mais bon, ça y a pris quoi, une semaine, quoi, puis voilà, donc elle est passée en classe supérieure, là. Ouais, je suis vraiment content parce que, ouais, tu sens vraiment que les gamins, en fait, enfin, moi, je parle pour mon cas, les autres, je sais pas. Mais depuis qu'on est au Canada, si tu veux, je me suis aperçu que les enfants, ils adoraient apprendre, quoi. Je sais pas si c'est les miennes ou si c'est tous les gamins pareils, mais bon, ouais. Ma fille, ouais, elle adore ce qu'elle fait, quoi. Elle adore l'anglais, tout ce qu'elle fait, quoi. Voilà. Donc, elle a des bonnes appréciations. Les professeurs sont contents. Enfin, bon, voilà, quoi. Il y a pas de problème.
1: Et qu'est-ce que cette fille qui a 17 ans, qu'est-ce qu'elle veut? C'est quoi son objectif? Elle veut faire quoi?
3: sais pas. Alors là, je vais pas poser la question, je sais pas. Elle est vraiment à bloc là-dedans. Quoi. Elle est vraiment à bloc dans les études là, dans ses modules, dans ses trucs. Voilà. Quoi.
1: Et quel type d'études, qu'est-ce qu'elle suit comme cursus, elle fait quoi?
3: Là, elle avait un truc d'anglais, mais je pense que c'est dans les langues. Là. Parce que moi, en fait, je me préoccupe pas trop, tu vois. Moi, je te parle dans les grandes lignes, mais moi, comme j'ai déjà mon truc à gérer, ça me prend beaucoup de temps, tu vois. Moi, c'est plus ma femme qui gère cette partie-là, quoi. Donc, si un jour ma femme intervient, elle pourra plus t'en dire que moi. Quoi.
1: Et elle fait quoi, ma femme, alors?
3: Ma femme, elle s'occupe des aides à la personne.
1: D'accord, elle s'est trouvée, pareil, un boulot sur site, quoi.
3: Ouais, bah comme elle faisait en France, quoi, voilà. Après, elle a repris le truc ici, quoi. Donc, c'est comme si des trucs qui sont en demande et tout ça. Ça va, quoi, c'est...
1: Et alors, elle, par contre, comme elle est comme toi, elle n'a pas changé de branche, elle dit quoi? Il y a des différences entre le métier qu'elle faisait en France et celui qu'elle fait maintenant?
3: Il n'y a pas trop de différence, à part dans l'appellation de certaines choses, voilà, parce qu'il y a plus, il y a des fois, il y a de l'anglicisme, tu vois, il y a des trucs qui sont un peu plus en anglais, machin, tu vois, mais bon, sinon, ça, son truc, ça a pas trop changé, quoi. Puis bon, nous, comme on est quand même des gens qui travaillons, le travail nous fait pas peur, quoi. Donc voilà, quoi, ça nous a pas changé, quoi. Tu vois, on trouve un peu plus notre place dans cette société, quoi. Voilà, si tu veux, quand tu gagnes de l'argent et que tu peux sortir en grosse voiture et que tu fais des restaurants, tu fais ci, tu fais là. Voilà, quoi, il y a pas d'envieux, quoi, tout le monde s'en fout, quoi, tu vois, voilà, les gens pas
4: C'est quoi la grosse voiture?
3: Ah, j'ai un Dodge Ram 2500 Power Wagon.
1: Une voiture de chez Fiat.
4: Voilà. Oh, Maurice, c'est
1: le mot. Dodge, c'est Stellantis, hein, je vous rappelle. Hein. Dodge, c'est Stellantis, et les Italiens, là, ils voulaient arrêter le V8, donc ils avaient décidé de l'arrêter partout. Hein. De mettre des 6 cylindres avec injection dans tous les trucs, et ils se sont aperçus que les Américains les achetaient plus. Donc ils ont vite reboulonné les V8 et les ont remis dedans. Mais il y en a toute une série avec des moteurs poussifs, un peu quoi, à l'européenne, quoi. Tu vois. Et là, les Américains du Nord, ils ont dit non, le petit moule bif là dans le bazar, là, on va pas prendre.
3: Ouais, t'as quoi ici comme Fiat là? C'est juste la Fiat Spider, hein, et puis la Mini là, il y en a pas tant que ça, quoi.
1: Mais non, mais Dodge, ça appartient. Dodge, ça appartient, ouais, au groupe Stellantis.
4: C'est parti du groupe.
3: Ouais, le groupe Fiat. Ouais. Alors, j'ai ça comme bagnole là, puis ouais, ça va bien, quoi, ça va bien.
4: Enfin, ça c'est une voiture qui est assez standard quand même par chez toi, non? C'est pas hyper rare, quoi.
3: Bah, le Dodge Ram 1500, ouais, c'est une voiture courante, enfin, qui est devenue aussi courante apparemment en France, comme la Ford Mustang, parce qu'il y a pas mal, il y en a pas mal apparemment qui s'achètent.
4: Ouais, non, mais enfin, elle n'est pas courante, la Mustang, en France.
3: Écoute, je suis venu en France au mois de juin, là, dernier. Franchement, j'en ai vu plus que quand j'étais en France, des Mustangs, hein. Ouais. Ça se démocratise un peu, quoi. Hein. Je vais pas te dire qu'il y en a à chaque coin de rue.
1: Ah si, aux États-Unis, des Mustangs, il y en a à tous les coins de rue.
4: En France, non.
1: Ah non, en France, non. T'as des clubs V8, etc. Ouais. Ben non, parce que c'est un peu compliqué. C'est American Car qui les importe en France.
3: Ouais, mais j'ai vu plus de Mustangs que quand je suis parti de France en 2021, je suis revenu là cette année.
4: Ah oui, c'est possible.
1: Oui, parce que
3: comme les Dodge Ram.
1: Pour la bonne et simple raison que les modèles que l'on voit, la grande partie des modèles qu'on voit chez nous, sont les V6. Ce sont des V6, parce que les V6, bon, voilà, ils sont dans des tailles qui sont acceptables pour les qui sont acceptables pour les Français, pour les Européens en général, quoi. Alors que le V8, bon, on n'a pas la culture du V8, nous. Puis bon, le prix du carburant, c'est pas le même, donc forcément, bon. Ah, si tu rajoutes deux pistons, là, ça boit plus.
3: Là, le gasoil, il est à $2, là, $2 canadien, là.
1: Ouais, chez nous, il est presque à 3. Hein. donc voilà, si tu fais la conso d'un 2 litres DW10 de chez PSA et tu mets le V8 à côté, il n'y a pas photo. Hein.
3: Bah là, Trump, il parle de faire rentrer du diesel russe, là. C'est bon, c'est parti, là.
1: Ah, mais Donald Trump, on sait jamais ce qu'il va faire. quand il dit ça, ça veut pas dire qu'il va le faire. Il l'a dit. On va voir.
3: Ah bah, il a dit à Zelensky d'arrêter ses conneries de taper dedans, parce que là, le diesel, là...
1: Attends, Donald Trump, c'est bien le mec qui a été foutre la merde dans le détroit d'Ormuz, là, c'est lui.
3: Oui, voilà, c'est lui. mais là, le diesel, là, le
1: galon... Attention, t'entends pas bien, Nicolas. Attention, et il va falloir s'équiper un peu à l'américaine, la micro qui va bien, pour qu'on vous entende comme il faut, là, monsieur Nicolas, quand même. Allons.
3: Je disais, le gallon de diesel au plus fort, il est à $7 aux US.
1: Ah oui, le gallon, c'est 4 litres, hein, les mecs. Hein. Ouais, c'est
3: ah ouais, mais bon, les mecs, ils sont pas habitués à ça. Quoi.
1: Ah oui, oui, c'est sûr.
3: C'est moitié moins cher. Hein. Ils gueulent, hein, tout le monde gueule, là. Là, Trump, il a les oreilles qui sifflent, hein, parce que là... Là, les gars, ça commence à plus les amuser, là, les embrouilles avec l'Iran, avec Israël, avec l'Ukraine, là. Ça fait plus rire beaucoup de monde, là, aux États-Unis, là. Puis même ici, là, ça commence à un peu à énerver tout le monde, là, l'histoire. Parce que là, les prix, ils vont prendre cher, hein, les prix. C'est pas de me dire, sans jeu de mots, bien sûr. Et c'est combien le prix à Johannesburg, là, de carburant, Alexis?
4: Ici, je sais pas.
1: Il s'en fout, il roule un taxi.
4: Non, à l'île Maurice, on paye combien? Ça doit être... Attends, je fais la conversion rapide. 1,20€ le litre, quoi.
3: Ouais, ils ont pas de taxes à l'île Maurice, c'est ça? Moins de taxes?
4: Ouais, c'est assez subventionné, de toute façon, parce que c'est le gouvernement qui contrôle plus ou moins les importations de carburant, donc non, c'est de toute façon pas taxé, mais c'est même je pense que les prix sont artificiellement abaissés, quoi.
3: Ça va.
1: Allez, écoutons ici, un peu Alexis à Johannesburg. Allez-y, Alexis.
4: Ouais, sur le sujet de l'énergie et de ces choses-là, c'est vraiment une vision qui est très différente de celle qui peut y avoir en Europe, parce que ici, l'énergie, le gaz, l'essence, ça peut mettre le feu aux poudres sociales assez rapidement, quoi. Donc, c'est extrêmement sensible. Donc, ils contrôlent ces prix pour pas que ça bouge de trop, parce que si t'as même ne serait-ce que le gaz qui monte un petit peu ou l'essence, t'as tout de suite tout le monde qui est dans la rue, quoi. Donc, c'est généralement contrôlé, quoi. Enfin, en tout cas, dans pas mal de pays d'Afrique, ils font gaffe à ce que ces trucs-là soient les prix varient pas trop, quoi. Enfin, quand ils peuvent, hein, après, c'est pas eux qui produisent, donc bon.
3: Parce qu'en France, il y a toujours du monde dans la rue, ça les empêche pas de laisser les prix comme ils sont, quoi.
4: Ouais, enfin le truc qu'il y a, c'est que ici, quand les gens descendent dans la rue, ils descendent pas dans la rue comme ils descendent dans la rue en France, quoi. Ils descendent et puis en face, la police vient, elle discute pas et il y a tout de suite une centaine de morts. Enfin, ça devient tout de suite, c'est des affrontements de type guerre civile immédiatement, quoi. C'est pas de la petite manifestation à la française, j'ai envie de dire. Quoi. Ouais.
3: Ah, et moi, disons avec des armes et puis terminé, quoi.
4: Ah bah ouais, non, déjà la police quand elle intervient, bah il y a pas de ils font pas dans la dentelle, il y a pas de trop, ils prennent pas beaucoup de précautions et puis en face les autres sont pas non plus ils y vont, quoi, hein, c'est ils ont rien à perdre, quoi. Ici, je crois, les dernières émeutes qu'il y avait eu en Afrique du Sud, où ça avait vraiment chauffé. Je crois qu'il y a un moment, c'était en fait dans les quartiers, c'était organisé, quoi. Donc, ils avaient monté leur propre milice avec leurs armes. Ils étaient allés nettoyer toutes les zones là où ça commençait un peu à devenir dangereux. C'est comme ça que ça se passe, quoi. Hein, quand le gouvernement commence à perdre contrôle de ces trucs-là, c'est les gens qui règlent leurs problèmes eux-mêmes. Et ici, ils sont armés, hein, donc faut faire gaffe, quoi.
3: Bah moi, j'ai vu un truc qui m'a choqué en France, là, une vidéo là, à Dunkerque. Il y a la police nationale avec un 4x4 qui fonce dans la foule, enfin, qui fonce sur les gens. Là. Ça m'a interpellé quand même. Ça.
4: Ah,
3: Tu
4: j'ai
3: l'as vu,
4: pas vu
3: Maurice,
4: ça.
3: cette vidéo?
1: Ah non, j'ai pas vu la vidéo du 4x4 qui fonce dans la foule.
4: Ouais, ils ont des 4x4, la police?
1: Je savais pas qu'il y avait des
3: À Dunkerque,
1: 4x4.
3: j'ai vu ça. Putain, mais c'est des. N'importe quoi.
4: Ils sont arrivés avec leur Urus V10, là, ils sont rentrés dans la foule. Non, j'ai pas vu.
1: Non, les policiers auraient des 4x4 alors chez nous maintenant? Alors,
4: Ouais, ça me
3: À
4: surprend, ça.
3: Dunkerque, en
1: Mais
3: fait,
1: à Dunkerque, c'est tout plat là-haut. Pourquoi ils ont besoin de 4x4? Pourquoi branler?
3: cherche sur Google, si tu peux, Maurice, là, Dunkerque, police, fonce sur les manifestants, enfin, un mot-clé comme ça, et tu vas tomber dessus. Voilà. J'ai pas envie que tu penses après que je raconte des histoires ou quoi que ce soit, mais je l'ai vu, j'ai vu passer ça,
4: Allez,
3: ça
4: on
3: m'a
4: voit
3: un peu
4: ça.
3: interpellé, quoi. Mec, je crois que c'est un patrol le truc, je crois. Regarde bien, mais il me semble que c'est ça. Hein. Pas rêvé, quoi.
1: Alors, une
4: Je
1: voiture
4: le
1: de
4: vois pas.
1: police nationale a-t-elle alors une vidéo largement relayée sur les réseaux sociaux montre un 4x4 de la police. Bon, attends, je vais regarder, j'arrive.
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0: 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Nous sommes le 13 octobre et nous fêtons les Aimés.
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0: 1908, naissance de Jean Ségurel. Accordéoniste, compositeur et chef d'orchestre français. 1921, naissance de Yves Olivier, dit Yves Montand. Chanteur et acteur français. 1925, naissance de Margaret Hilda Roberts, alias Margaret Thatcher.
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0: Femme d'État britannique. 1934, naissance de Nana Mouskouri.
8: Quand tu chantes, tu ne sais pas pourquoi. Quand tu chantes, ça va.
0: Chanteuse et femme politique grecque, 1945, naissance de Daniel Bevilacqua, alias Christophe.
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0: Auteur-compositeur, chanteur et comédien français, 1954, naissance de Jaloul Bouchiki. Dit Chico Bouchiki, guitariste français, membre des Gypsy Kings. 1999, sorti en salle du premier épisode de La Guerre des Étoiles. La menace fantôme. 2008, décès de Guillaume Depardieu, acteur et chanteur français.
10: Ça, c'était une semaine, vous y êtes mercenaire, et puis la semaine d'après, vous écoutez le Requiem de Mozart, vous fondez en larmes et vous dites, c'est ça que je veux être, c'est Mozart.
11: Ouais, ouais, c'est un peu, c'est résumé comme ça fait un peu, ouais. Mais c'est ça.
10: C'est ça?
11: Ouais. Non, en fait, ouais, je voulais vraiment me barrer pour quelque chose qui valait le coup, et puis finalement, bon, j'ai eu de la chance d'écouter Mozart, quoi.
10: Ouais.
11: Parce que sinon, je me barrais.
0: Il meurt d'une pneumonie à l'hôpital de Garches. 2010, décès de Gérard Berliner.
12: C'était qu'un homme.

0: alors joignez près des barrières.
1: Auteur-compositeur-interprète et acteur français. 2023, un professeur de français, Dominique Bernard, 57 ans, est assassiné lors d'un attentat terroriste dans un lycée d'Arras.
2: C'est ensuite au tour de la sœur de Dominique Bernard, Emmanuelle, d'évoquer avec émotion le souvenir de son frère.
3: Il n'aimait pas l'informatique et les réseaux sociaux, le téléphone, il n'en avait même pas. Il aimait profondément ses filles, sa mère et sa sœur. Nous nous aimions.
1: Dragon, un virage imprévu et bienvenu, une expérience excitante. Le patriotisme, c'est l'amour des siens. Le nationalisme, c'est la haine des autres. Romain Gary.
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0: Breaking News, priorité au direct. Breaking News, si vous préférez les nouvelles qui cassent. Désolé d'interrompre le programme, mais c'est en train de se passer en ce moment. Jean-Edouard, il n'entend rien.
1: Oui, Michel.
0: Vous êtes sur place, que voyez-vous?
1: Oui, Michel, il est 23h45 et nous apprenons à l'instant que Maurice est toujours localisé. Il se trouverait dans son studio pour parler avec toi, mais malheureusement, c'est presque fini.
2: Ouais, 23h53, dans un petit quart d'heure, ce rendez-vous sera terminé. À bord par ici, nous avons Alexis, il a 48. Il est à Johannesburg, en Afrique du Sud.
3: Ouais, celui-là.
2: Nicolas, à 48, il est à Montréal, au Canada, au volant de son camion.
3: Ouais, celui-là.
2: Elle est bien trouble, ta vidéo, c'est drôle. Ne touche à rien. Allez-y, Alexis.
3: Ouais, écoute, je sais plus de quoi on parlait. Pour revenir sur ces histoires de manifs et de protestations, bon, moi je suis un peu attristé. Alors, surtout pour ceux qui voudraient essayer de bosser, de s'en sortir, en gros. Après les autres, eux, ils auront de toute façon le résultat de leurs actions dans quelques années, ça y a pas de problème. Surtout qu'il y a des chances que d'ici une dizaine d'années, ça en soit fini là de l'État providence qui distribue et arrose de fric tout le monde. Donc ça va pleurer, hein, c'est sûr que dans quelques années.
4: Je pense que c'est déjà fini de toute façon.
3: Pour l'instant, ils arrivent à lever de la dette. Il n'y a pas de restriction encore hein, sur les finances.
4: Là-dessus, mais je veux dire, tu sais, au niveau des hôpitaux et tout ça, bon, tu sais, ils sont maintenant, ils sont obligés d'avoir des vigiles tellement c'est le bordel. C'est plus que c'était, hein, voilà.
3: Ça c'est vrai, ça c'est un peu les premiers signes. Mais moi, ce dont je parle, c'est simplement qu'à un moment, quand l'État devra faire des choix parce que budgétairement ce sera fini, ils seront obligés de dire de simplement ce sera vraiment terminé, c'est-à-dire il n'y aura plus de virement à la fin du mois d'APL et toutes ces conneries, quoi. C'est ce qui va se passer. Hein.
4: Ouais.
3: C'est sûr. Ouais, ça va faire mal. Moi je me mets ma main à couper que ça va arriver, alors difficile de dire quand parce que c'est vrai que le système tient depuis un moment, mais c'est sûr qu'à un moment ce système-là d'assistanat. Poussé au point où il est aujourd'hui en France, il va s'effondrer, c'est sûr. Quoi. Enfin, il va s'arrêter.
4: Oui. Il donne des aides, mais d'un autre côté, il coupe dans les hôpitaux, dans les écoles, de partout, c'est tout. Hein.
3: Ouais, ouais.
4: Bah, tous les besoins essentiels qu'on aurait, c'est-à-dire la sécurité, tout ça, ils coupent là-dedans pour...
3: ouais, exactement.
4: Pour pouvoir faire un équilibre, quoi. Voilà. Mm. Il y a des policiers qui sont obligés de se payer leur gilet pare-balles et d'autres fournitures, machin, qui devraient être normalement fournis quand ils embauchent, changer quand c'est usé et tout, ça l'est plus, quoi, voilà.
3: Les services de base, disons, en acceptant que ce soit l'État qui s'occupe de tout, il faut au moins qu'il assure derrière et qu'il arrête effectivement tout le reste, tout ce qui n'est pas nécessaire, à commencer par les distributions d'argent à l'étranger et toutes ces conneries. Ça peut pas continuer, c'est pas possible.
2: Moi, j'aime bien l'idée des 65 millions pour l'aide l'aide à l'urbanisation de la ville de Yaoundé. Je ne sais pas ce que c'est l'aide à l'urbanisation d'une ville, puisque c'est une ville, Yaoundé. Donc je ne vois pas trop. L'aide à l'urbanisation de la ville de Paris, par exemple, ça ferait quoi comme truc? Qu'est-ce qu'on ferait? C'est quoi? Qu'est-ce qu'il y a dans la grille de travail? Qu'est-ce qu'on fait?
4: Ils ont donné combien? 63 millions.
2: 65 millions. On a donné. Il est venu nous serrer la pogne. Salut. On a dit, allez, tiens. On a un chèque pour toi. Tu vas en faire quoi? Je vais faire de la l'urbanisation. Je voudrais qu'on m'aide à faire l'urbanisation de la ville de Yaoundé.
3: Non, c'est catastrophique.
4: C'est une vaste funisterie. Franchement, c'est une vaste funisterie. Je suis d'origine camerounaise. Voilà. Ma mère est camerounaise, mon père est français. Les dirigeants camerounais, Paul Biya et tout ce qui s'ensuit, Sa fille, à Paul Biya, elle est complètement allumée du ciboulot, là. Elle fait des TikTok où elle perd son bas de survêtement dans l'hôtel intercontinental de Genève, quoi. Elle passe son temps à s'acheter des sacs Louis Vuitton et tout tremblement, et son père, lui, prend un avion où il y a la Range Rover blindée, sanglée, et puis il se trimballe avec tout son petit.
2: Bon, il sent bien qu'il vaut mieux qu'elle soit blindée, qu'il y a des gens qui lui en veulent. C'est bien déjà.
4: franchement, je me demande pourquoi la France donne de l'argent. De toute façon, eux, ils sont même ban, je crois. Ils peuvent plus acheter de biens aux États-Unis, je crois, même cette famille-là, je crois.
2: Ah ouais, ça y est, quand même. ça y est, quand même, on leur a dit, bon, écoute, on est gêné quand t'achètes des trucs avec le pognon de ton peuple qui en aurait besoin pour l'aide à l'urbanisation. Là, on va te demander d'aller dépenser ailleurs.
3: Dis donc, il est bien ce petit 4x4 là dans la foule là. C'est voilà. Tu sais pas si vous avez la vidéo. Attends.
2: Ah non, j'ai vu les photos moi parce que
3: là il y a la vidéo.
2: C'est le 4x4 qui sert à récupérer les migrants, je crois. Non, sur la plage.
3: Moins, ils ont rentré la troisième.
4: J'ai vu ça, je me suis dit.
3: Non, c'est bien, là. Attends, ça c'est bon. Il vient vite en plus.
2: Ah, il roule comme un con, le mec. Oui, c'est un imbécile.
3: Ah,
2: bah, qui
3: c'est
2: est...
3: clair que.
2: Oui, c'est un âne qui est au volant de cette voiture. Bon, on espère qu'il aura été puni. On croise les doigts. Bon, lui, on est presque sûr parce que les policiers, ils arrivent à les punir. Bon. Et heureusement pour lui, personne ne traverse à ce moment-là, donc c'est bien.
3: Oui, c'est cru dans GTA. Là.
4: Voilà, je veux dire, voilà, bon, il y a, voilà, tu vois, c'est vraiment, il y a vraiment un profond malaise, quoi. Je veux dire, tes policiers ne comportent pas comme ça, quoi. Putain, c'est n'importe quoi. Je sais pas comment ça se fait. Enfin, ils disent qu'ils ont abaissé aussi le. Je l'avais déjà dit là sur l'antenne, le niveau de sélection. Je sais pas si.
3: Bon. Après, il y a quand même le fait que tu sors, tu vas manifester, tu vas faire des trucs dans la rue, en face t'as la police, t'es pas à l'abri qu'il y a un crétin qui fasse un truc bizarre. Donc bon, pas non plus. Le risque zéro, il n'existe pas, quoi.
4: Ouais, je sais pas trop, mais bon, ça.
3: Enfin, moi, je sais que personnellement, j'irai pas, quoi. Ça sert à quoi d'aller se mettre dans la rue et risquer de se faire rouler dessus ou taper dessus ou je ne sais quoi, pour quel résultat? C'est complètement inutile, quoi. Ça sert vraiment à rien, quoi.
4: Ouais, ça sert à rien, comme tu dis. Mais bon, mec, là, je crois que les gars, ouais, ils sont vraiment devenus. On est devenus fous, les mecs. La police, quand la police commence à déconner comme ça, c'est jamais bon.
3: Oh, de toute façon, plus il y aura des trucs comme ça, et plus il y aura des bavures et des trucs de ce genre, c'est sûr.
2: Non, mais sur le nombre de policiers qui sont dehors, forcément, il y a toujours 2-3 ou une petite cinquantaine de crétins qui font des choses complètement hallucinantes. Mais bon, là, on est dans la comédie humaine. On n'est plus dans la police.
4: Ouais, c'est... Malheureux quand même, quoi. C'est le... Ouais, c'est dur, quoi.
2: Non, mais là, on est une période charnière, donc on est en train de... Le monde est en train de changer, c'est-à-dire qu'effectivement, on est dans une société beaucoup plus violente, agressive, où voilà, les... Il y a tous les jours, on retrouve un corps démembré, je sais pas quoi, etc., qui était pour pour les gens qui ont grandi avec moi, qui était un truc exceptionnel, hein, les gens démembrés, c'était exceptionnel. Aujourd'hui, c'est plus courant, c'est quasi quotidien, on découvre un cadavre, je sais pas où, etc., de gens qui ont été sauvagement assassinés. Il y a des gens qui sont tués... comme le monsieur là, Mehmet, il a été tué à la porte de la chapelle là-haut. Le mec qui cherchait son pain, c'est retraité. Enfin bon, on est dans une société qui est de plus en plus violente, et c'est vrai que une partie de la société française n'y est pas préparée. C'est-à-dire que nous, on est juste à condamner, à s'offusquer, etc. Mais les gens qui sont plus jeunes sont des gens manifestement plus violents, hein. C'est pour ça que qu'on assiste à ce que l'on voit aujourd'hui, et j'imagine que progressivement la société va s'adapter à cette violence, c'est-à-dire considérer qu'elle est normale, qu'elle est habituelle, alors que pour nous et pour une partie notable des personnages politiques, elle est exceptionnelle. Donc on est à chaque fois les yeux écarquillés, on s'y attend pas, assez régulièrement quand même dans les établissements scolaires, il y a des bagarres, des professeurs qui sont poursuivis, pourchassés. Je parle pas de ceux qui sont décapités ou tués dans la cour de l'école. On a quand même cette chanson qu'on entend de plus en plus souvent, donc de cette société où on se rend compte que voilà, en allant chercher ton pain, tu peux tomber sur quelqu'un qui va te tuer pour des raisons diverses et variées. Cette période charnière, elle va durer longtemps s'il n'arrive rien au personnage politique. Voilà. Tant que le personnel politique est dans la situation dans laquelle il est, c'est-à-dire qu'il n'est pas agressé. Alors on a commencé à agresser les maires. Ça, c'est un truc un peu nouveau qui n'existait pas avant. Il y a des maires qui se font taper dessus, des maires qui sont menacés, des maires qui sont agressés chez eux, on leur fout le feu à la bagnole, etc. Mais ce n'est pas encore arrivé au niveau des députés, au niveau des ministres, mais ça viendra. Hein, c'est la suite, c'est ça. Et lorsque les personnages politiques commenceront à vivre des choses comme ça, là peut-être qu'il y aura un revirement de la société qui se dira « Ah oui !» Ça existe, parce que pour le moment, pour ceux qui prennent des décisions, ce sont des anecdotes, ce sont des choses qu'on se raconte entre deux bureaux avec un air de regarder par terre, mais sans que ça ait une sans que ce soit réel, sans que la partie réaliste soit existe. Donc ça viendra. Quand les députés, quand les ministres seront attaqués chez eux, quand ils seront battus, pour le moment, c'est ce qui leur arrive de plus grave aux personnages politiques, c'est d'être enfarinés, entartés ou enfarinés. C'est ça qui se passe. Il y a eu Delanoë qui a pris un coup de couteau par un dingo il y a 25 ans, mais ils ne sont pas dans cette boucle, forcément. Petit à petit, ils le seront. Petit à petit, les personnages politiques, eux aussi, rentreront dans la danse. Ils auront des gens qui les surinent, des gens qui leur tapent dessus, des gens qui attaqueront leurs compagnes et leurs enfants à la sortie de l'école. Et là, clac, la société va embrayer. Mais pour le moment, c'est pas le cas. Donc, on est dans une période charnière où ce qu'on nous montre est plutôt de l'anecdote, etc. Il y a une partie importante de la société qui continue à penser que c'est de la théorie, qu'on est dans la théorie, il ne faut pas stigmatiser, il ne faut pas ci, il ne faut pas là, il ne faut pas machin, etc. Parce que ce sont juste des discours de bureau dans lesquels ça n'a pas de conséquences. Lorsque les conséquences commenceront à être réelles, ça va changer, mais c'est pas encore l'heure. Bon, voilà.
4: Il n'y a pas eu dans les pays nordiques, notamment aux Pays-Bas, des députés qui se sont fait menacer par des vendeurs de drogue et tout ça là.
2: Si, mais ça reste en Occident, ça reste anecdotique. Ça reste anecdotique pour le moment. Ce n'est pas le quotidien de ce que vivent les mecs qui sont à Porte de la Chapelle. Le mec qui est Porte de la Chapelle, qui habite là, qui a acheté un appartement, ou qui en a hérité d'un, ou qui, enfin, qui loge, qui a trouvé une location à cet endroit-là, tous les jours, il est confronté à la violence. Le mec ou la gonzesse qui habite dans Paris et qui circule, tous les jours, croise un fou, un dingue qui pousse des cris, etc. Tous les jours. Mais celui qui travaille, celui qui est une petite responsabilité, il ne les croise pas, ces gens-là. Parce que le moment où il va prendre les transports, ben les dingos, ils sont pas vraiment là parce que les transports sont bondés, donc ils sont naturellement rejetés, donc c'est pas à cette heure-là que les mecs viennent pousser des cris, donc ils ne les voient pas. On leur dit, ah oui, il y avait un fou dans le métro, sur la ligne 1, sur la ligne 6, ou la 8, qui poussait des cris. Mais bon, le mec était pas là au moment où le métro est bondé. Donc, ah oui, on le note, on le met sur un petit crayon, sur un petit papier. Et puis après, bon, voilà, le soir, il se passe des trucs, mais encore une fois, les mecs sont pas dedans. Donc ça, ils l'oublient, en fait. Ils se disent, quand quelqu'un le leur rappelle, dit oui, mais bon, vous parlez que de ça, etc. Il y a des gens pour lesquels c'est quotidien. Je parle des gens de Porte-la-Chapelle, mais malheureusement pour nous, il y en a dans toutes les villes, et dans toutes les villes, même moyennes en France. Avant, c'était un truc de conurbation, il y en avait... à

0: Amérique du Sud, il y a les favelas, il y a les machins, les trucs, les gens se tirent dessus, la police, le machin, le truc, c'était hallucinant, quoi. Mais c'était très loin. C'était très très loin. Aujourd'hui, bon ben voilà. Aujourd'hui, quand tu vas dans un, tu prends la nationale, tu passes dans une petite ville insignifiante de France, tu sais qu'il y aura sans doute une cité sensible, comme on dit. Une cité sensible, c'est un endroit dans lequel l'autorité n'arrive pas à faire la loi et où il y a des vendeurs de drogue qui sont patentés, connus de la police et qu'on n'arrive pas à empêcher de vendre de la drogue. C'est devenu normal pour nous. Tu vois, c'est quand on nous dit à tous un point de deal en France, on a compris, c'est un endroit dans lequel les vendeurs de drogue sont installés et l'autorité n'arrive pas à faire stopper le trafic. Voilà. Alors on a de la chance, ça concerne une petite partie de la population qui va se piquer, se droguer, sniffer de la coke, du machin, du truc. Donc il y a de plus en plus d'overdoses, de gens qui meurent de ça, mais ça reste cantonné à ces villes-là. Bientôt, ce sera des mutilations, des trucs comme ça, parce que les mecs, ils vendent de la drogue de façon anecdotique. On vend des reins, on vend des gens pour les démonter comme des vieilles bagnoles, pour vendre leurs reins, le cœur, etc. Et après, ça deviendra monnaie courante, puisque plus on avance et plus en Occident les gens sont vieux. Donc bientôt, voilà, on aura besoin de cœurs, de reins, de trucs, et on attaquera des gens pour les dépecer, pour les vendre d'occasion en pièces, comme les motos chez nous. Et il y aura des points de danger. Voilà, l'État sera comme aujourd'hui, à se dire oui, on les connaît, on sait que c'est là, mais bon, on ne fait rien.
1: Alors ça se fait déjà.
0: Oui, ça se fait, mais c'est pas très courant. C'est comme était la cocaïne il y a 30 ans. La cocaïne, ça se faisait, mais c'était pas très courant. Aujourd'hui, la cocaïne, voilà, t'as n'importe quel clampin prend de la cocaïne. Alors pourquoi il prend de la cocaïne, on ne sait pas. Et c'est devenu normal. Bientôt, ce sera des reins, des cœurs et des foies. Oui, parce qu'il y a aujourd'hui, il y a quand même des listes d'attente. Il y a des listes d'attente de cœurs, des listes d'attente de ce qu'il y a à l'intérieur de nous. Pour le moment, les trafiquants vendent de la drogue. Ils vendent un petit peu de temps en temps, on trouve des mecs dans des containers ou dans des bennes de camions, là, comme le tien. On trouve des gens qui sont censés être vendus à la pièce. Bientôt, ce sera courant chez nous aussi. Faut l'enregistrer chez nous aussi. Voilà, on trouvera ça normal parce que bon, voilà, la population vieillit, on aura besoin de plus de cœurs, de trucs, et les trafiquants vendront des cœurs plutôt que de la cocaïne.
1: Bah ça, ouais.
2: Ça promet.
0: Oui, mais bon. Tant que notre système est comme ça, parce que l'idée de la, j'aime bien. Bon, je vous ai dit depuis un petit moment, je m'intéresse à la propagande des chefs d'État africains et particulièrement de ceux qui ont pris le pouvoir.
1: Tiens, Maurice, tu veux voir un truc? Regarde en face, là. Regarde ce qui s'est passé. Voilà.
0: On voit, c'est flou, hein, ta caméra. On voit que ça clignote.
1: Attends.
0: Ils se sont rentrés dedans? Non. Deux camions qui se sont rentrés dedans?
1: Non, il n'y a pas deux camions. Il n'y en a qu'un seul, là.
0: Ouais, juste à la remorque s'est décrochée.
2: Ouais.
0: Ah ouais. Heureusement, il s'en est aperçu, le mec.
1: Ah, mais je crois que là, il n'avait pas eu trop chance d'en apercevoir, puisqu'elle est complètement tombée par terre.
0: Et comment ça se fait, ça?
2: Qui a cassé, là, non?
1: Non, mais parce qu'il a mal attelé, c'est tout.
0: On voit rien, là. On voit juste la ventouse du je sais pas quoi là sur ton image.
1: Attends, il faut que je me mette de l'autre côté pour sortir maintenant qu'il bloque le passage.
0: Ah ouais.
1: Quand on fait mal son travail, forcément, fait chier tout le monde là, putain.
2: Ouais, tu devrais l'insulter un petit peu.
0: Le pauvre mec.
1: Ouais, non, je crois que là franchement, il a pris pour

0: trois classes à conneries, là, il la paye, quoi.
1: Ouais, mais c'est pas grave, là, ça va lui faire du bien de se faire remplir.
2: Ah ouais, et donc la remorque, et alors qu'est-ce qui se passe dans ces cas-là aussi?
0: Sur les béquilles.
1: Ah ouais, c'est la merde, là.
0: Il y a une manivelle, il a plus qu'à la... Et encore, il a de la chance, parce que la remorque, tu vois, elle a quatre essieux. Donc, ce qui fait que ça a reposé sur les essieux et qu'elle est droite, là. Mais sinon, elle serait partie de l'avant, quoi.
2: Mais ça veut dire quoi? Il peut la remettre sur le camion et continuer? Ou il faut aller au garage?
0: Oui, t'as des béquilles, en fait, et tu mets en petite vitesse, et puis bah tu moulines jusqu'à temps que la remorque, elle soit remontée normalement.
2: Donc ça, c'est pas trop grave?
0: Bah, si, quand même, ouais, parce que là la remorque, là les flexibles, tout le bordel, là, c'est mort, quoi, voilà.
1: Ouais, puis ça dépend de ce qu'il transportait, parce que s'il avait des œufs...
2: Ouais. Ouais, s'il avait dit.
0: Je sais pas, c'est une espèce de remorque à braque. Ah, bah ouais, là, ouais.
2: Bon, et toi, Alexis, tu vas faire ce travail toute ta vie ou tu vas ensuite vieillir, t'installer sur l'île Maurice, rester là-bas?
1: Oh, alors ça, j'en sais rien du tout. J'ai jamais vraiment fait de plan, de toute façon. Donc, moi, je fais en fonction un peu des périodes de ma vie, de la famille et tout ça. Donc, non, là, maintenant, ça me convient bien. Ça me permet pas mal de flexibilité. C'est pas mal payé. Donc, non, pour l'instant, j'ai pas vraiment de raison de changer. Mais bon, je sais pas, dans 10 ans, peut-être que je serai complètement autre chose. Donc, je sais pas.
2: Mais là passer de la, parce que je crois que t'es passé de la Nouvelle-Zélande à l'île Maurice, c'est ça?
1: Ouais, ouais.
2: Parce que là, c'est quand même pas le même.
1: Ça fait 8 ans déjà.
2: Ah ouais, c'est pas le même monde quand même.
1: Non, c'est sûr, c'est pas le même monde. Mais bon, ça c'est pas, ça me pose pas de problème, ça. C'est, puis bon, pour l'île Maurice, c'est quand même pas trop difficile quand même pour s'adapter, parce que c'est pas non plus...
0: Et tes enfants, quand ils changent comme ça, ça les, au niveau des amis qui se font et tout, comme ils restent jamais au même endroit, ça les perturbe pas trop? Ils disent pas oui, on aimerait bien se poser, ou ça leur est égal?
1: Non, enfin bon, de toute façon, eux, ils sont posés, hein, parce que ça fait 8 ans qu'ils sont là, donc ils ont même pas vraiment un souvenir très net des pays d'avant, donc oui, ils ont dû... Enfin, pour le plus jeune, c'était pas un problème. Il était vraiment très jeune quand on est venu ici. Mais pour ma fille, c'est pas un souci. Et puis, de toute façon, même dans leur parcours, finalement, bah, ils changent d'amis aussi, hein, en fonction de leur, des affinités, de ce qu'ils font. Ils n'ont pas forcément les mêmes amis que quand on est arrivé ici. Alors même qu'ils sont dans la même école, quoi. Donc, non, ça, c'est pas vraiment un souci. Mais je me verrais pas bouger maintenant quand même, parce qu'ils sont, ils ont quand même une routine assez installée, quoi. Donc, on va dire, dans les années qui viennent, c'est pas du tout le plan de chambouler ça.
0: Mais là,
1: t'es
0: à Johannesburg ou t'es à l'île Maurice, là? T'es où exactement?
1: Non, alors, moi, je vis à l'île Maurice, et là, je suis à Johannesburg pour 3 jours. Okay. Là, je rentre samedi.
0: D'accord, ok. Ah, ok, d'accord. À l'île Maurice, il y a pas mal de personnes, là, avec qui un peu de moins lien, qui vont là-bas, notamment. Là, j'ai vu que les Anglais, j'ai pas mal là, ils partaient pas mal là. Il y a un YouTuber là, Aldo là, qui est parti, que j'aime bien là, qui est parti à l'île Maurice aussi.
1: Ouais, bon, il y a pas mal de ici, c'est pas mal, parce que bah, si t'as un travail que tu peux faire à distance et gagner ton argent en dehors de l'île Maurice, c'est vraiment bien. Parce que ça reste quand même moins cher, hein, comme de vivre là-bas. Les taxes sont quand même nettement moins élevées. Il y a pas mal d'avantages quand même, mais il faut pouvoir faire ton salaire à l'étranger, quoi, parce que à l'île Maurice, les salaires sont quand même très bas. Quoi.
0: D'accord.
1: Donc c'est bien pour tous ceux qui sont effectivement ceux qui bossent sur YouTube et ce truc comme ça, c'est parfait, parce que bah ouais, disons que là ils ont le bénéfice de gagner avec des clients, on va dire, mondialement, enfin monde ou Europe, enfin pays développé, et puis et de payer des prix qui sont localement plus bas, quoi. Si tu prends un équivalent, on va dire, tu trouves assez facilement une maison entre 200-250 mètres carrés pour moins de 1 000 euros par mois, quoi, en location.
0: Et à l'achat, tu peux acheter aussi
1: Ouais, l'achat, c'est compliqué, par contre, parce qu'ils protègent beaucoup leur immobilier. Du coup, tu n'as que accès à certains trucs. En fait, tu as des programmes qui réservent aux étrangers et les tarifs, ils font quand même un petit peu mal. Hein. Là, par contre.
0: L'île Maurice, c'est français, l'île Maurice, non?
1: Non, non, pas du tout. Non, non,
2: ah bah non, l'île Maurice, c'est l'île Maurice. Et il parle anglais, d'ailleurs, sur l'île Maurice, non? Il parle français
1: ouais,
2: un peu
1: enfin, Non, non, c'est plus français qu'anglais, quand même.
2: Ah ouais?
1: Enfin, principalement français. Après, le créole, ça reste leur langue première. Alors, ensuite, c'est le français, et puis ils utilisent l'anglais administrativement, mais parler assez peu, en fait. Hein. Quand on parle en français. Hein.
2: Ah d'accord, je ne me rendais pas compte.
0: Et donc, pour aller là-bas, t'as eu besoin d'un visa, t'as eu besoin de quoi, en fait, pour vivre là-bas?
1: Ouais, bah, t'as besoin d'un visa de résidence, quoi, donc, qui en général passe par ton permis de travail, quoi. Donc, soit tu fais un permis de travail d'indépendant, ou tu te réussis à te faire un permis via une société locale, ça dépend, quoi. Mais sans permis, tu peux pas rester, hein. Enfin, moi, que tu sois retraité, je crois, à partir d'un certain âge, tu peux venir prendre ta retraite à l'île Maurice, mais autrement, en tant que travailleur, c'est compliqué, quoi.
0: Ok, ouais, je connais pas l'île.
1: Ah, ça attire pas mal de monde avec des moyens, c'est sûr, parce que. Ouais, c'est clair, surtout. Vraiment l'énorme avantage qu'il y a, c'est qu'il y a aucune taxe sur les gains en capitaux. Donc déjà, si tu fais un peu de trading, des trucs de bourse, des machins comme ça, ben tu es pas taxé du tout. Et il y a zéro taxe sur les transmissions sur les successions. Donc, enfin, ces deux paramètres sont quand même extrêmement intéressants, quoi.
0: D'accord. Et au niveau des écoles pour les enfants, c'est intéressant aussi.
1: Ah oh bah oui, les écoles, c'est un des énormes avantages à l'île Maurice, c'est que tu as accès à toutes les écoles internationales, donc en fait, et pour une fraction de ce que ça coûterait dans les pays développés, quoi. Ah ouais. Pour le même diplôme à la sortie, quoi. Donc ça c'est un énorme avantage là-bas, ça c'est clair.
0: D'accord. Ouais,
2: en revanche, la caméra qui nous montre la ventouse et le bout du capot, c'est sympa, mais bon, là, on voit plus que la ventouse, non, donc.
0: En fait, faut que je.
2: Mais non, mais lève la caméra, relève encore, ouais, encore un peu, encore un petit peu, s'il te plaît. Non, non, là, tu la rebaisses, là, lève, voilà.
0: Non, mais là, en fait, c'est le pied, en fait, qui l'a fait baisser, quoi.
2: Comment ça, c'est le pied qui a fait baisser? Quoi?
0: Ouais, ça, là, c'est... Ouais, je fais ça, tac, ça revient, quoi, tu vois.
2: Ouais, c'est de la merde. Faut achète du bon matériel.
0: Bah, en fait, je voulais mettre... En fait, je pensais que le pied, en fait, je pouvais faire comme l'autre, la ventouse, la mettre sur le tableau de bord, là. Et en fait, elle accroche pas sur le tableau de bord. L'autre que j'avais, oui. Mais l'autre que j'avais, en fait, arrêtait pas de sauter, quoi. C'était fatigant.
2: Ouais. Oui, il vaut mieux achète-en une de bonne qualité. Achète-en une de bonne qualité, pendant qu'il sera, fais pareil pour le micro, comme ça, voilà, tu fais des emplettes, tu t'achètes un bon micro, une bonne ventouse, et là, ça sera top, parce que nous, on a très envie de suivre tes aventures, de t'entendre, d'échanger avec toi, d'entendre ton point de vue de l'autre côté.
0: Mais je vais la placer différemment.
2: Non, le mieux, c'est que tu montes un peu en gamme. ne prends pas la version luxe. Prends juste une version qui va bien. Comme ça, on sera contents de vivre ces aventures avec toi. Bon, Nicolas, toi, tu vas rester jusqu'à la fin de tes jours au Canada?
0: Ah, faut jamais dire fontaine.
2: Non, non, mais l'idée, oui, je sais bien, mais l'idée.
0: Ah, oh, oui, je pense. Bah, ou Canada ou USA, mais oui, au moment, oui, c'est... Oui, pour le moment, là, pas le choix. Puis de toute façon, ouais, ça fait 5 ans qu'on est là. On va pas repartir à moins de vraiment peut-être changer de province à la rigueur. Mais ouais, aujourd'hui, en fait, le problème, c'est qu'est-ce que la France a à nous offrir, quoi. qu'est-ce que la France peut nous offrir à nous, à nous puis à nos enfants. Qu'est-ce qu'elle a à nous offrir à part tous les 3-4 matins des faits divers, plus aussi curieux les uns que les autres, quoi. Qu'est-ce que la France a à nous offrir, quoi, à part rembourser une dette et vivre dans un pays où on paye pour des services qu'on n'a pas. Je me pose la question, quoi. Quand je suis parti en 2021, je suis sorti de ma zone de confort. Bon, au début, ça fait bizarre. Mais maintenant, aujourd'hui, tous mes potes me disent que j'ai bien fait de partir, quoi. Et moi, mes potes, c'est des auto-entrepreneurs, c'est des mecs qui ont des sociétés, ou soit qui avaient des sociétés, puisqu'il y en a qui sont tellement dégoûtés. J'ai un pote qui était carreleur, là, puis tu vois, il va passer ses permis camion pour faire la route, quoi, parce que il a tellement bossé, il a tellement donné à l'État qu'il en est dégoûté, quoi. Donc il a fermé sa boîte, et puis voilà, quoi. Si la France a encore quelque chose à nous donner, mais aujourd'hui, qu'est-ce qu'elle peut nous donner à la France aujourd'hui, Maurice?
2: Bah, le problème, c'est surtout toi, tu peux donner à la France aujourd'hui. On est un peu dans cette situation maintenant.
0: Bah, moi, je bosse. Je suis pensé qu'il faut payer mes impôts et verser mon sang. Mais à part ça, je veux dire, si j'ouvre une boîte comme j'ai là, moi, là, l'URSSAF. L'équivalent de l'URSSAF, c'est-à-dire c'était la CNESSST, tu sais, truc pour maladie, tout ça. J'ai voulu cotiser chez eux, ils m'ont dit non, allez au privé, parce que nous, si vous cotisez chez nous, le jour où vous arrive quelque chose, on va quasiment rien vous reverser. Donc voilà, j'ai le choix de cotiser où je veux, que ça soit pour ma retraite ou pour je peux faire des placements, Ça, je te dis, ouais, qu'est-ce que la France, elle a à m'offrir? Si moi, demain, j'ouvre une boîte en France, à part me prendre 70% de ce que j'ai, ça va faire. Qu'est-ce que moi, ça va m'apporter, quoi?
1: Ouais, et par exemple, pour moi, si je venais maintenant reprojeter et avoir le même niveau de vie que j'ai à Maurice maintenant en France, par exemple, le calcul est simple, c'est que nos deux salaires, ils y passeraient, quoi. C'est-à-dire qu'il ne resterait rien à la fin. Aujourd'hui, j'ai le même niveau de vie à l'île Maurice sur un seul salaire, quoi. Donc c'est un sacrifice gigantesque, quoi, de revenir, en fait. Entre les taxes et d'autres choses, quoi. Mais le niveau de prélèvement est tellement énorme qu'en fait, il y a un moment où ça vaut presque plus le coup, quoi, de gagner au-delà d'un certain salaire, quoi.
0: Ouais.
1: Non, ça devrait pas être comme ça, quoi.
0: Ah, c'est comme ça parce qu'ils prennent le pognon là où ils en trouvent. Mais je pense qu'à un moment donné, ils vont être obligés. Enfin, le gouvernement, un des prochains gouvernements, je pense qu'ils vont être obligés de changer de stratégie. Tu vois, d'essayer de rendre la France attractible. Comme l'Andorre, tu sais, ils vont être obligés, je pense, à un moment donné, parce que si tout le monde se barre, et si plus toutes les boîtes coulent, et si le peu de mecs qui restent, c'est des mecs qui sont accrochés à l'État, ou c'est des gars qui sont dans la rue, ou c'est des mecs complètement allumés, va bien falloir faire quelque chose.
2: Mmh. Ouais.
0: Parce que moi, le nombre de personnes que j'entends qui veulent quitter la France, ou qui en peuvent plus parce que les mecs, que ce soit pour se nourrir ou pour payer le loyer ou pour faire ci ou là, ça devient très compliqué. Ceux qui ont des sociétés, ils vivent sur la boîte, quoi, tu vois. Mais bon, même ça, des fois, ça suffit pas, quoi. Là, ça commence. Ils vont s'en

0: Oui, donc moi je suis là. Hein. Je voulais juste qu'on ait nos participants de ce soir pour conclure, puisqu'on va arriver au bout de la... On va arriver au bout de notre conversation de ce soir. Ah, attendez, parce que là, c'est très compliqué. Il se passe plusieurs choses en même temps. Nicolas, tu es là, je pense.
1: Oui, je suis là, ouais.
0: Tu es là, on va essayer de retrouver... On va essayer de retrouver Alexis. On va le retrouver dans une poignée de secondes. De toute façon, on va passer à la conclue, hein. Pour ce soir, on attend qu'Alexis réapparaisse. C'est nous, hein, les coupures là. C'est pas vous.
1: Bordel, Teams, quand même.
0: Non, c'est pas Teams. Ça serait simple si c'était Teams, mais c'est pas Teams. Voilà, Alexis est réapparu. Désolé,
1: ouais,
0: hein,
1: ouais,
0: c'est chez nous que ça merdoie, bloque. C'est comme ça. On a un petit souci avec un de nos partenaires qui tousse. Mais bon, il va nous donner tellement de pognon après que voilà, on viendra directement chez vous porter le micro. On fera un tour en camion avec Nicolas, on ira à Johannesburg ou à l'île Maurice directement parler avec Alexis. Ouais, je pense qu'on sera bien. Alors, on va écouter la conclusion. Vous vouliez ajouter quelque Nicolas, tu voulais ajouter quelque chose, je crois.
1: Non, du tout.
0: Bon, on va se casser, on va écouter la conclusion d'Alexis à Johannesburg, en Afrique du Sud.
2: Bon, bah écoute, merci pour l'accueil, c'était bien sympa. On parle avec toi, Nico, échanger un peu. Bon, comme dit, on n'est pas en France, donc bon, on peut en parler de ce

0: qu'on en voit de l'extérieur, mais bon, c'est vrai que c'est pas. Il n'y a pas une folle envie là de d'y retourner, enfin pour autre chose que les vacances. Donc voilà. Bah écoute, bonne vadrouille hein, la semaine prochaine. Et puis rappelle-toi quand même que bah, parfois ça passe pas, quoi.
1: Oui, c'est vrai.
0: Ciao.
1: Rock'n'roll et bon retour à la maison. Merci d'être venu passer cette soirée avec nous et reviens quand tu veux. Et la conclusion de Nicolas à Montréal au Canada.
2: Oh bah merci pour cette émission entre personnes qui sont à l'étranger, quoi. Voilà, c'était vraiment du hasard là. Bah écoute, voilà, moi je continue ma route là. Putain, il fait pleut, il pleut, il pleut, il pleut, c'est affolant, quoi. Donc voilà, je continue ma route vers l'Ohio. Donc, je vous souhaite à tous une bonne soirée, une bonne nuit rock'n'roll et dites à vos proches que vous les aimez, car on ne sait jamais ce qui peut arriver.
1: Bien envoyé. Rock'n'roll, bonne route à toi. Fais attention de ne pas perdre la remorque, là, comme le collègue, sur la route. On se rend pas compte, les routiers vivent des trucs pas possibles, quoi. Et reviens quand tu veux, avec, n'oublie pas d'acheter le bon micro et la petite patte, là, pour tenir la caméra. Voilà, qu'on puisse profiter de tout ce que tu as à nous dire et tout ce que tu as à nous montrer. Rock'n'roll, bonne route à toi, fais attention et reviens quand tu veux. J'étais ravi de passer cette soirée avec toi, je te prie de nous pardonner pour les galères techniques qui devraient cesser un jour, ça va s'arrêter. On imagine. Sinon, bientôt, on sera propriétaire de l'entreprise qui nous fournit le bazar. Ce sera bien, en même temps, ce sera confortable si on la paie pas. Bon, merci, je salue à celles et ceux qui étaient sur le chat de Maurice Radio Libre, et puis je te laisse avec une musiquette que tu connais bien, que tu n'as pas entendue depuis très longtemps, je suis sûr, même si tu l'as dans ta discothèque, et qui est vraiment très jolie. Je te souhaite une très agréable nuit, et puis demain soir, 21h pile, je serai là. Et toi?

C'est fini. Tu peux reprendre le cours de ta vie. Tu auras en tête peut-être des bouts de ces personnages, de ces réflexions. Ce n'était pas du théâtre. Donc demain, on recommence sans savoir ce qui se passera. Et tu es attendu, toi. Toi, exactement comme tu es, dès 21h. Demain, mercredi.

0: Maurice a dit.
1: Bayonne Biarritz Anglet, c'est quand même. Alors, faut pas trop le dire parce qu'il faut pas qu'il y ait trop de gens après qui viennent là-bas. Mais c'est vraiment très sympa. On peut sortir, boire des coups, traîner, se baigner, aller à la montagne facilement, aller en Espagne en respirant

0: Dans ma boîte Maurice, @mauriceradiolibre.com, maurice@mauriceradiolibre.com de Céline, 55 à Paris. Salut Maurice, moi j'ai une question. Si demain, une guerre opposait la France aux USA, Laurent se battrait contre qui? Bonne soirée Céline.
1: T'as posé la même à Kader, réponds.
2: Eh ben, vous voulez. Moi, c'est clair. De toute façon, lorsque j'ai prêté allégeance au drapeau américain, de toute façon, moi, on m'a demandé donc de ne plus avoir ma loyauté envers la France.
1: Ouais.
2: Ok, pas de problème. Maintenant, moi, c'est clair.
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0: Tu sens que les mecs des gilets jaunes, c'est... Ouais, si tu leur donnes le pouvoir, tu vas te faire taper dans la cave, hein, je te le dis, moi. Et dans tous les sens du terme. Bah, tu sens que c'est pas des gens avec lesquels la discussion va s'engager, quoi. Hein, c'est des gens plutôt ferme ta gueule et reste là.
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0: Emma, excuse-moi, c'est Julien, je peux te poser une question?
1: Oui, mais complètement.
0: Qu'est-ce que tu faisais dans le cirque, en fait, comme numéro?
1: Comme agrès?
0: Ouais.
1: Moi, je suis circassienne, donc...
0: Je sais pas ce que c'est.
1: Le cirque... circassienne. Tu vois... j'ai du mal à parler, là.
0: Ouais, on a remarqué, ouais.
1: Arrêtez de vous foutre de ma figure, et déjà c'est pas facile. Le cirque, vous comprenez ce que c'est que le cirque?
0: Oui, mais je sais pas ce que ça veut dire, circassien. Je vois que là.
1: Circassien, tu vois pas ce que c'est que circassien?
0: Bah, si, j'imagine qu'il y a, il y a le mot cirque dedans, mais je vois pas la grecque que tu faisais.
1: Mais. Si. Les agrès, c'est les agrès. Si. Il n'y a pas de danse, il n'y a pas de cirque, il n'y a pas... Il n'y a certainement pas d'animaux. Tu danses, t'es acrobate, fais ce que tu veux, mais tu vas pas...
2: Non, ce qui veut te... ce qu'on se demande, Emma, c'est ce que tu faisais dans le cirque. Qu'est-ce que tu faisais exactement? Quelle était ta fonction, quoi?
1: Ce que je faisais dans le cirque, circassienne.
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0: Alors, j'ai eu un petit échange avec à l'écrit avec Bérangère. En fait, on a échangé à propos des gens, donc ce que je disais tout à l'heure. Moi, je pense que la société doit faire quelque chose. Et elle dit, oui, mais non, mais tu te rends pas compte, c'est une entreprise trop importante, etc., machin, etc. Et donc, je lui dis qu'on n'est pas pareil, elle et moi. Elle, elle fait partie des gens qui disent, on peut rien faire. C'est-à-dire, voilà, ils vont dire aux gens qui sont des familles, par exemple, de ces gens-là, leur dire, ben oui, votre frère, votre sœur, votre fils, votre tante va mourir comme ça, parce qu'on ne va rien faire, parce que c'est une entreprise trop importante, c'est trop grand, c'est trop difficile. Et moi, je fais partie des autres gens. Je me dis pas ça. Je me dis qu'on doit les soigner. Voilà. Qu'on est obligé de trouver une démarche pour les soigner. C'est ce qui nous différencie foncièrement. Voilà. Toi, tu fais partie, Bérangère, des gens qui agissent en ce moment. C'est-à-dire les mecs qui se disputent en disant « Oui, mais c'est pas nous, c'est vous, c'est le truc. » Et qui font qu'on prend les mecs qui sont dans un jardin, on les met dans la rue. De la rue, on les emmène porte de la Villette. De la porte de la Villette, on va les emmener je sais pas quoi. Ce sont les gens comme toi qui font ça. Moi, je pense que c'est pas ça qu'il faut faire. Maurice, mais c'est impossible de les soigner contre leur gré. Moi, je pense qu'on peut les soigner contre leur gré. Que de toute façon, on ne peut pas les laisser, on ne peut pas continuer à faire ce que l'on fait dans ce pays, c'est-à-dire rien. Parce que ce qu'on fait aujourd'hui, c'est rien. Parce qu'effectivement, dans les gens auxquels on a donné le guidon, il y a trop de gens comme toi, Bérangère, même si tu es sans doute très sympathique, trop de gens comme toi qui disent qu'on peut rien faire, on ne peut pas, je sais pas quoi. Et c'est d'ailleurs ce qui choque la plupart des Français expatriés, quand ils reviennent dans leur pays, c'est de tomber sur des gens comme toi, qui effectivement passent leur temps à dire « on ne peut pas, c'est pas possible », etc. Et c'est pour ça qu'on est dans la merde.
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0: Voilà. Pornhub, il y a 15 ans, c'était le foutoir. Il y avait des trucs hein, légers.
1: Il n'y a pas si longtemps que ça. Il n'y a pas un an.
0: Non,
1: ça.
0: Si,
1: si. Y a pas un an.
0: Ça a été lavé. Ça a été nettoyé il y a 5 ou 6 ans. Il n'y a plus rien. Il n'y a plus rien. Il y avait des viols. Il y avait ce qu'il a fait, là, comment il s'appelle, Pellico, là. Il y avait des vidéos de ça sur Pornhub. Donc il a rien inventé, Pellico. On n'en parle pas à la télé et tout, mais ça passait sur Pornhub, ce genre de truc, où les mecs, ils droguaient, ils montraient ce qu'ils donnaient à leurs femmes, et puis après, ils leur mettaient des godes et tout. Et leur femme, elle faisait semblant de dormir, ou alors elle était endormie et tout. Donc ils ont rien inventé, il a rien inventé, ce mec-là.

Valérie, 46 ans, depuis Beyrouth, au Liban. Exilé des vacances, dans sa zone perdue, il découvre la mer que jamais il n'a vue. La caravane vers l'ouest, la caravane vers l'est et vers la croix du sud et vers l'étoile du nord ont laissé là pour lui de vieux wagons couverts de rêves et de poussière. Voyageur clandestin, enfantin ébloui, il a poussé la porte du palais des mirages. Et dans les décombres familiers de son paysage d'ombres inhospitalières, il poursuit, en souriant, son prodigieux voyage, et traverse en chantant un grand désert ardent, algue du terrain vague, caressez-le.

0: Oui, en fait, c'est vrai qu'il y a, le mauvais côté, c'est les trucs de magie noire où il y a des ventes, et des fois ils vendent vraiment de tout. Mais je me suis pas rendu compte de ce qu'il y a aussi de enfin c'est enfin comment dirais-je? Ça m'amène à parler de comment dire bah de ce que je voulais vous dire. Qu'est-ce que je voulais vous dire déjà? Pas grand chose, tu veux me mettre dans un état,
1: Ah,
0: Maurice.
1: il faut imaginer Sofiane à la BNF avec les bouquins, là, tu vois, quand il est parti pour les ranger, vu qu'il se souvient plus.